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0: Très bon début de journée à tous sur Radio VFM. Il est 6h. On retrouve tout de suite Julien Caillard pour l'actualité de la région. Bonjour.
1: Bonjour Nati, bonjour à toutes et à tous. Soyez les bienvenus dans cette édition régionale. Et à la une, d'abord, le 20e anniversaire du D-Day Festival Normandie qui se déroulera du 30 mai au 14 juin prochain. Près de 150 animations festives et populaires seront cette année organisées sur les 5 plages du débarquement et à proximité pour célébrer le 82e anniversaire du débarquement. Annonce hier à Bayeux des 8 offices de tourisme du Calvados et de la Manche qui pilotent cet événement. Un événement durant lequel des ambassadeurs étrangers à l'UNESCO seront accueillis sur le territoire. Travail de lobbying en perspective pour l'État et la région en pleine commémoration afin d'obtenir le classement des plages au patrimoine mondial. La décision est attendue en juillet. Les précisions de Nathalie Porte, la vice-présidente de la région en charge du tourisme et de l'attractivité.
2: Nous avons eu la visite il y a quelques semaines maintenant de l'ambassadrice qui représente la France à l'UNESCO et nous l'avons invitée avec le président Hervé Morin et la préfecture à venir directement sur place avec l'ensemble des ambassadeurs qui représentent les autres pays à l'UNESCO. L'idée c'est vraiment qu'ils aient la conscience de ce que représente le D-Day et la bataille de Normandie en Normandie, mais au-delà de ça, je fais souvent la référence en ce moment avec ce qui se passe en Iran, la thématique bataille de Normandie, le débarquement de Normandie est souvent évoqué parce que quand on parle de l'intervention des Américains en Iran, la relation est faite avec ce qui s'est passé en Normandie. Donc cette thématique mémorielle en Normandie, elle est essentielle pour arriver à faire passer les messages sur on est en temps de paix, mais particulièrement fragile. L'objectif n'est pas d'attirer plus de touristes parce que nous avons déjà un tourisme conséquent lié au mémoriel. Mais c'est vraiment faire en sorte de préserver le site et de montrer l'importance de la thématique ici en Normandie.
1: Nathalie Porte, la vice-présidente de la région en charge du tourisme et de l'attractivité. Notez que le programme à papier du D-Day Festival Normandie est déjà disponible dans tous les points d'accueil des offices de tourisme de l'espace littoral du débarquement et de la bataille de Normandie. Vous pouvez aussi le retrouver sur le site didfestival.com. Le festival qui célèbre son 20e anniversaire avec une nouvelle identité visuelle et un teaser à voir sur YouTube depuis hier soir. Prudence sur la route, ce jeudi, bison futé voie rouge partout en France dans le sens des départs avant ce long week-end de 3 jours. C'est orange dans le sens des retours. Notez que tout l'Hexagone sera de nouveau en orange dimanche dans le sens des retours. La consommation d'alcool et les rassemblements nocturnes dans les principaux lieux publics de Bayeux interdits à partir du 23 mai prochain. 2 arrêtés municipaux viennent d'être signés comme chaque année juste avant l'été et les examens de fin d'année. L'arrêté interdisant la consommation d'alcool dans les lieux publics s'étend jusqu'au 1er novembre. Celui qui interdit les rassemblements de personnes de 22h à 6h court jusqu'au 14 septembre. Ces dispositions qui ne s'appliqueront pas lors de manifestations dûment autorisées. Vivre 10 jours sans écran, en tout cas sans écran de loisirs, c'est le défi que s'apprête à relever en ce mois de mai des dizaines de milliers de jeunes partout en France. L'objectif de ce défi, c'est bien sûr de sensibiliser les enfants, les adolescents et leurs familles à l'usage raisonné des écrans. Un défi dans lequel vont notamment se lancer dès le 19 mai de nombreux jeunes du Bocage, à Vire-Normandie, mais aussi à Campagnole, 9 écoles, un collège, 2 lycées mobilisés, mais aussi l'État, les services de l'éducation nationale, les collectivités locales et même les associations sportives et culturelles. Ce défi qui doit permettre de renforcer les liens sociaux et de valoriser d'autres pratiques pour le maire de la capitale du Bocage, Pascal Martin.
3: Pendant ces 10 jours, c'est montrer à ces enfants, entre guillemets, que l'on peut faire autre chose. Je signale bien qu'il s'agit de 10 jours sans écran récréatif. Dans les temps scolaires et dans les temps périscolaires, des actions seront faites par les enseignants en dehors des temps scolaires et périscolaires. Il y a un cinéma débat, des actions au niveau du théâtre, il y a des cafés débat, des cafés avec les parents, des actions au niveau de l'espace de vie sociale de Neuville. Il y a même des clubs sportifs comme notamment le l'AF Virois qui organise une rencontre avec les parents, notamment avec des ateliers avec les parents pour découvrir le foot autrement.
1: Pascal Martin, le maire de Vire-Normandie, se défie 10 jours sans écran de loisirs qui se déroulera donc du 19 au 28 mai prochain dans le bocage virois. Le succès, nous en parlions lundi de la 3e édition des Foulées Normandies à Vire-Normandie. L'événement caritatif organisé la semaine passée sur son site par l'entreprise Normandie Pet Food. Il a permis de reverser 4 072 € à l'association Handichien, l'association qui éduque des chiens pour des personnes en situation de handicap, annoncé hier de l'entreprise dans un communiqué. Ces Foulées qui avaient rassemblé 876 coureurs, un record.
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1: La météo avec une journée de transition ce jeudi avant l'arrivée d'une nouvelle dégradation par l'ouest demain. Temps calme donc aujourd'hui avec encore des nuages. Ce matin, des nuages bas, parfois notamment dans l'intérieur des terres. Ces nuages qui vont quand même faire de la place aux éclaircies dans la matinée. La situation sera un peu la même dans l'après-midi avec encore des nuages mais une impression de beau temps qui devrait être réelle. Le vent d'ouest à nord-ouest faible aujourd'hui. Les températures avec des mini-fraîches comprises entre 4 et 6 degrés au réveil dans le bocage virois, 6 à 7 degrés en bord de mer. Les maxis en hausse atteindront 15 à 17 degrés dans l'après-midi. La suite avec l'arrivée d'une dégradation par l'ouest demain. Des orages sans doute au menu, notamment samedi. Allez, c'est la fin de ce journal. Merci à vous de l'avoir suivi. Je vous souhaite une excellente journée à l'écoute de Radio.

7 mai, veille de long week-end du 8 mai pour certains, pour d'autres c'est toujours le travail, donc on aura bien sûr une pensée pour vous. On vous souhaite une belle journée dans le Morning Café avec la musique, les rubriques, les infos pratiques, l'info également. Nous retrouverons Julien Caillard à 6h30 pour l'actualité locale et régionale. Mais dès à présent, la musique, eh bien c'est Renaud dans mon HLM, un tube de 1984.

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18: Bonjour, excellent jeudi 7 mai 2026. N'oubliez pas les Gisèles qui sont à l'honneur et c'est la journée mondiale du rire aujourd'hui. Dans l'éphéméride de cette journée, le 7 mai 1995, il y a 31 ans, à 20h, le portrait de Jacques Chirac apparaissait à la télévision. Candidat pour la troisième fois, le maire de Paris devenait à 62 ans le cinquième président de la 5e République, avec un peu plus de 52% des suffrages. Bon anniversaire à vous les natifs du 7 mai, vous êtes le même jour que le chanteur portoricain J Balvin qui fête ses 41 ans, Véronique Jeannot fête ses 69 ans et Sophie Talman, Miss France 98, fête-elle ses 50 ans. Très bon jeudi 7 mai avec nous.
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1: Très bonne matinée sur Radio VFM. Voici les offres d'emploi. L'entreprise de bâtiment Gosselin vient Normandie, rénovation, agrandissement, recherche dans le cadre de son développement un menuisier plaquiste pour un contrat en CDI, 40 heures semaine pour des chantiers à moins de 20 km de Vire. Une expérience de 2 ans minimum est souhaitée. Pour postuler, contactez M. Gosselin au 02 31 69 49 85 ou envoyez votre CV par mail à entreprise.gosselin@gmail.com. Vous êtes à la recherche d'un emploi? 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Cette association accompagne les demandeurs d'emploi en proposant des missions courtes ou longues dans de nombreux secteurs. Aide ménagère, jardinage, petit bricolage. Que vous soyez particulier, entreprise ou collectivité, n'hésitez pas à contacter Vie et Partage qui pourra mettre rapidement une personne à votre disposition. Alors, vous habitez dans le Bocage? N'attendez plus, contactez Vie et Partage au 02 31 67 71 83. La Maison de la Nature et de la Pierre Sèche recherche des bénévoles pour aider à tenir des stands animés aux dates suivantes. Le Salon de l'Innovation de l'Environnement et du Paysage, campus du Lecta de Vire le 7 mai de 9h à 17h, atelier et jeux de découverte de la Pierre Sèche. Pour la journée de la Terre à Aunay-sur-Odon, le samedi 30 mai de 9h30 à 19h, atelier sur stand de découverte du potager en permaculture et des graines. Et puis pour la fête de la Mare, le dimanche 20 septembre de 9h30 à 18h, jeux et ateliers nature sur stand. Mission attendue, accueillir le public de passage en compagnie d'autres bénévoles, distribuer de la documentation, proposer de jouer aux jeux mis à disposition sur le stand, aider à l'installation et au rangement du stand. Pas de compétences requises, juste l'envie d'apprendre, de partager, de faire connaissance et bien sûr dans la bonne humeur. Si ça vous tente, contactez le 07 81 35 09 54 ou l'adresse mail suivante contact@a2somnps.com.
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0: L'actualité locale et régionale, c'est sur Radio VFM et c'est avec Julien Caillard. Bonjour.
1: Bonjour Nathie, bonjour à toutes et à tous. Soyez les bienvenus dans ce journal régional. Et à la une, ce défi que s'apprête à relever en ce mois de mai des centaines de jeunes du bocage virois. Ils seront des dizaines de milliers à l'échelle du pays. Tous vont tenter de vivre durant 10 jours sans écran de loisirs en tout cas. L'idée du 19 au 28 mai, ce sera de sensibiliser les enfants, les adolescents et leurs familles au danger des écrans et de promouvoir un usage raisonné de ces écrans. 9 écoles, 1 collège, 2 lycées mobilisés, mais aussi l'État, les services de l'éducation nationale et les collectivités locales, même les associations sportives et culturelles sont concernées. Pascal Martin, le maire de Vire-Normandie.
2: Cette action va se passer sur 2 territoires que sont la commune de Vire-Normandie et la commune de Campagnols. On s'adresse à un public entre 0 et 25 ans de la petite enfance à l'insertion professionnelle. Croyant créer, j'allais dire, du lien, on a créé en réalité un éloignement des gens. Ils sont devant leur écran, mais ça évite quand même le contact avec les autres, le contact avec dans un club sportif. Voilà, on évite les rencontres malgré tout avec les portables. Donc je pense qu'il est c'est une bonne action d'organiser ces 10 jours sans écran pour montrer que l'on peut vivre autrement et se rappeler qu'effectivement avant il n'y avait pas d'écran et que se passer un peu d'écran, voir que l'on peut faire autre chose est quand même quelque chose de très intéressant.
1: Pascal Martin, le maire de Vire-Normandie, se défie 10 jours sans écran de loisirs qui se déroulera donc du 19 au 28 mai prochain dans le bocage virois, notamment à Vire-Normandie et Campagnols. On souhaite par avance bon courage à tous ces jeunes qui vont y prendre part. La journée de commémoration de la victoire du 8 mai 45, demain, cérémonie officielle à Bayeux dès 10h au monument aux morts de la Vallée des Prés, puis au monument des déportés rue Larcher. Avant la messe du souvenir, elle sera célébrée à 11h à la cathédrale. À Vire-Normandie, la cérémonie à la porte horloge aura lieu à midi demain, après la messe prévue à 10h30 en l'église Notre-Dame. À la une également, le 20e Didée Festival Normandie, cet ensemble d'animations festives et populaires proposées lors de chaque anniversaire du débarquement. Près de 150 manifestations seront cette année organisées sur les 5 plages du débarquement et à proximité du 30 mai au 14 juin, annonce hier à Bayeux des 8 offices de tourisme du Calvados et de la Manche qui pilotent ce Didée Festival Normandie. Près de 150 manifestations, c'est bien sûr beaucoup moins qu'il y a 2 ans, plus de 400 avaient été proposés à l'occasion du 80e anniversaire du Didée. Écoutez Loïc Jamin, le président de l'Office de Tourisme de Bayeux Intercom.
3: On est au 82e, donc on est effectivement dans le creux. Pour autant, on continue notre bonhomme de chemin en essayant de proposer un programme très éclectique entre les pique-niques, les rassemblements de véhicules militaires, les défilés, les parachutages, les feux d'artifice. Donc on est dans ce cœur de métier où il faut continuer à côté du commémoratif et d'avoir un moment un peu plus festif où on fête la liberté retrouvée. Quoi de plus beau en ces temps difficiles dans le monde de fêter un concept et une réalité qui est la liberté. Et je pense que c'est quelque chose qui interpelle toutes les générations. Faire comprendre qu'il y a eu la guerre, mais aussi comprendre qu'il faut que cette paix et cette liberté soient préservées. Et je pense que le Didée Festival fait comprendre toutes ces réalités, notamment à travers des expositions, à travers les camps de reconstitution.
1: Loïc Jamin, le président de l'Office de Tourisme de Bayeux Intercom, qui a retrouvé ce fauteuil de président il y a quelques jours. L'élu bayeuxin l'avait provisoirement quitté à la fin du mois d'août dernier dans la perspective des élections municipales. Ce Didée Festival qui sera donc à vivre du 30 mai au 14 juin prochain. Le programme papier du Didée Festival est déjà disponible dans les points d'accueil des offices de tourisme de l'espace littoral du débarquement et de la bataille de Normandie. Vous pouvez aussi le retrouver sur le site didéfestival.com. On termine avec le concert de printemps demain des musiciens de la Philharmonie des mineurs du Mollet-Littré. Il sera donné à partir de 17h à la salle des fêtes de la commune. Concert sur le thème du western auquel participeront les orchestres des écoles de Tour-en-Bessin et du Tronquet ainsi que l'orchestre junior de l'école de musique intercommunale. Ce concert à vivre gratuitement demain. Réservation par téléphone au 02 31 21 52 62 ou par mail l'adresse école de musique @isigny-omaha-intercom.fr.
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1: La météo avec une journée de transition ce jeudi avant l'arrivée d'une nouvelle dégradation par l'ouest demain. Temps calme donc aujourd'hui avec encore des nuages. Ce matin, des nuages bas, parfois notamment dans l'intérieur des terres. Ces nuages qui vont quand même faire de la place aux éclaircies dans la matinée. La situation sera un peu la même dans l'après-midi avec encore des nuages mais une impression de beau temps qui devrait être réelle. Le vent d'ouest à nord-ouest faible aujourd'hui. Les températures avec des mini fraîches comprises entre 4 et 6 degrés au réveil dans le bocage virois, 6 à 7 degrés en bord de mer. Les maxis en hausse atteindront 15 à 17 degrés dans l'après-midi. La suite avec l'arrivée d'une dégradation par l'ouest demain. Des orages sans doute au menu, notamment samedi. Allez, c'est la fin de ce journal. Merci à vous de l'avoir suivi. Je vous souhaite une excellente journée à l'écoute.

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7: Très bonne écoute dans le Morning Café sur Radio VFM. Voici vos petites annonces. À famille d'accueil pour personnes âgées ou handicapées agréées par le Conseil Général du Calvados, situé à Vire-Normandie, famille avec animaux, recherche personnes à accueillir dans un environnement chaleureux et sécurisé. Propose un cadre familial avec un accompagnement adapté aux besoins de chacun. Pour plus d'informations, contactez Madame Thierry Marilyn au 06 77 03 66 22 06 77 03 66 22. Loue local commercial, 80 mètres carrés à Saint-Sever-Calvados, 395 euros par mois. Contactez pour cette annonce le 06 12 58 27 59. 06 12 58 27 59. À vendre 4 roues pour 208 GT, phase 2, 550 euros à débattre au 06 75 72 93 37. 06 75 72 93 37. A-t-il trouvé un croisé labrador femelle noir blanc à Montbertrand et un croisé labrador noir mâle à Saint-Clair, Vire-Normandie. Et puis également a été trouvé plusieurs chats, un européen mâle tigré à Maurice Duros à Vire-Normandie et plusieurs chats sur Coulonges, notamment un européen mâle noir et blanc, un européen femelle tricolore et un européen femelle noir. Pour ces annonces, contactez le chenil fourrière de Vire aux heures bureau 02 31 67 99 4 02 31 67 99 95. Et puis soyez vigilants, regardez autour de votre maison si la fondatrice, un futur reine, n'a pas construit un nid primaire avant toi, dans un abri de jardin, sous un hangar ou une véranda, etc. Le nid, frelon asiatique, n'est pas plus gros qu'un point. Si vous en découvrez un, contactez le chenil fourrière de Vire-Normandie qui interviendra pour la désinsectisation au 02 31 67 99 95.
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3: Belle matinée, on retrouve l'horoscope avec Camille. Bonjour Camille.
4: Votre horoscope de ce jeudi 7 mai, Bélier, vous saurez vous montrer méfiant concernant des opportunités trop alléchantes. Taureau, les célibataires seront très motivés pour faire de belles rencontres. Gémeaux, votre humeur est changeante, sûrement à cause de la lune qui entre dans une nouvelle phase. Cancer, le petit coup de fatigue de ce début de semaine va se faire oublier dès aujourd'hui. Lion, vos perspectives d'avenir semblent prendre la bonne direction. Vierge, il y a un peu trop de pression au boulot, mais vous réussirez à ne pas la prendre pour vous. Balance, ce début de mois semble vous donner des ailes pour conclure une affaire importante. Scorpion, la naissance d'un projet va vous redonner un regain d'énergie positive. Sagittaire, vous n'êtes pas d'humeur à écouter les complaintes, vous avez envie de penser à vous. Capricorne, peu importe la météo, vous êtes le soleil qui rayonne dans le cœur des autres. Verseau, votre détermination est à son maximum, ce qui vous permettra d'oser prendre certaines décisions. Et Poisson, c'est la chance qui vous accompagne en ce jeudi.
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1: Très belle matinée sur Radio VFM avec le Morning Café. Nati avec vous jusqu'à 10h. 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Un bon jeudi à tous. Nous allons dans quelques minutes retrouver l'info locale et régionale avec Julien Caillard. Il sera 7h. Avant ça, petite nouveauté, Tibbs qui revient notamment accompagné de Mac DeMarro, Take Me Away. Je vous laisse découvrir. Belle journée.

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0: L'actualité de la région sur Radio VFM, il est 7h, on retrouve Julien Caillard, bonjour.
1: Bonjour Nati, bonjour à toutes et à tous, soyez les bienvenus dans cette édition régionale. Et à la une d'abord, le 20e anniversaire du D-Day Festival Normandie qui se déroulera du 30 mai au 14 juin prochain. Près de 150 animations festives et populaires seront cette année organisées sur les 5 plages du débarquement et à proximité pour célébrer le 82e anniversaire du débarquement. Annonce hier à Bayeux des 8 offices de tourisme du Calvados et de la Manche qui pilote cet événement. Un événement durant lequel des ambassadeurs étrangers à l'UNESCO seront accueillis sur le territoire. Travail de lobbying en perspective pour l'État et la région en pleine commémoration afin d'obtenir le classement des plages au patrimoine mondial. La décision est attendue en juillet. Les précisions de Nathalie Porte, la vice-présidente de la région en charge du tourisme et de l'attractivité.
2: Nous avons eu la visite il y a quelques semaines maintenant de l'ambassadrice qui représente la France à l'UNESCO et nous l'avons invitée avec le président Hervé Morin et la préfecture à venir directement sur place avec l'ensemble des ambassadeurs qui représentent les autres pays à l'UNESCO. L'idée c'est vraiment qu'ils aient la conscience de ce que représente le D-Day, la bataille de Normandie en Normandie, mais au-delà de ça, je fais souvent la référence en ce moment avec ce qui se passe en Iran, la thématique bataille de Normandie, le débarquement de Normandie est souvent évoqué parce que quand on parle de l'intervention des Américains en Iran, la relation est faite avec ce qui s'est passé en Normandie. Donc cette thématique mémorielle en Normandie, elle est essentielle pour arriver à faire passer les messages sur on est en temps de paix, mais particulièrement fragile. L'objectif n'est pas d'attirer plus de touristes parce que nous avons déjà un tourisme conséquent lié au mémoriel. Mais c'est vraiment faire en sorte de préserver le site et de montrer l'importance de la thématique ici en Normandie.
1: Nathalie Porte, la vice-présidente de la région en charge du tourisme et de l'attractivité. Notez que le programme à papier du D-Day Festival Normandie est déjà disponible dans tous les points d'accueil des offices de tourisme de l'espace littoral du débarquement et de la bataille de Normandie. Vous pouvez aussi le retrouver sur le site didfestival.com. Le festival qui célèbre son 20e anniversaire avec une nouvelle identité visuelle et un teaser à voir sur YouTube depuis hier soir. Prudence sur la route, ce jeudi, bison futé voie rouge partout en France dans le sens des départs avant ce long week-end de 3 jours. C'est orange dans le sens des retours. Notez que tout l'Hexagone sera de nouveau en orange dimanche dans le sens des retours. La consommation d'alcool et les rassemblements nocturnes dans les principaux lieux publics de Bayeux interdits à partir du 23 mai prochain. 2 arrêtés municipaux viennent d'être signés comme chaque année juste avant l'été et les examens de fin d'année. L'arrêté interdisant la consommation d'alcool dans les lieux publics s'étend jusqu'au 1er novembre. Celui qui interdit les rassemblements de personnes de 22h à 6h court jusqu'au 14 septembre. Ces dispositions qui ne s'appliqueront pas lors de manifestations dûment autorisées. Vivre 10 jours sans écran, en tout cas sans écran de loisirs, c'est le défi que s'apprête à relever en ce mois de mai des dizaines de milliers de jeunes partout en France. L'objectif de ce défi, c'est bien sûr de sensibiliser les enfants, les adolescents et leurs familles à l'usage raisonné des écrans. Un défi dans lequel vont notamment se lancer dès le 19 mai de nombreux jeunes du Bocage, à Vire-Normandie, mais aussi à Campagnol, 9 écoles, un collège, 2 lycées mobilisés, mais aussi l'État, les services de l'éducation nationale, les collectivités locales et même les associations sportives et culturelles. Ce défi qui doit permettre de renforcer les liens sociaux et de valoriser d'autres pratiques pour le maire de la capitale du Bocage, Pascal Martin.
3: Pendant ces 10 jours, c'est montrer à ces enfants, entre guillemets, que l'on peut faire autre chose. Je signale bien qu'il s'agit de 10 jours sans écran récréatif. Dans les temps scolaires et dans les temps périscolaires, des actions seront faites par les enseignants en dehors des temps scolaires et périscolaires. Il y a un cinéma débat, des actions au niveau du théâtre, il y a des cafés débat, des cafés avec les parents, des actions au niveau de l'espace de vie sociale de Neuville. Il y a même des clubs sportifs comme notamment le l'AF Virois qui organise une rencontre avec les parents, notamment avec des ateliers avec les parents pour découvrir le foot autrement.
1: Pascal Martin, le maire de Vire-Normandie, se défie 10 jours sans écran de loisirs qui se déroulera donc du 19 au 28 mai prochain dans le bocage virois. Le succès, nous en parlions lundi, de la 3e édition des Foulées Normandies à Vire-Normandie. L'événement caritatif organisé la semaine passée sur son site par l'entreprise Normandie Pet Food. Il a permis de reverser 4 072 € à l'association Andy Chien, l'association qui éduque des chiens pour des personnes en situation de handicap, annoncé hier de l'entreprise dans un communiqué. Ces Foulées qui avaient rassemblé 876 coureurs, un record.
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1: La météo avec une journée de transition ce jeudi avant l'arrivée d'une nouvelle dégradation par l'ouest demain. Temps calme donc aujourd'hui avec encore des nuages. Ce matin, des nuages bas, parfois notamment dans l'intérieur des terres. Ces nuages qui vont quand même faire de la place aux éclaircies dans la matinée. La situation sera un peu la même dans l'après-midi avec encore des nuages, mais une impression de beau temps qui devrait être réelle. Le vent d'ouest à nord-ouest faible aujourd'hui. Les températures avec des mini fraîches comprises entre 4 et 6 degrés au réveil dans le bocage virois, 6 à 7 degrés en bord de mer. Les maxis en hausse atteindront 15 à 17 degrés dans l'après-midi. La suite avec l'arrivée d'une dégradation par l'ouest demain. Des orages sans doute au menu, notamment samedi. Allez, c'est la fin de ce journal. Merci à vous de l'avoir suivi. Je vous souhaite une excellente journée à l'écoute de Radio VFM.
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0: Effectivement, c'est le Morning Café sur Radio VFM en ce jeudi matin, jeudi 7 mai. Bienvenue en ce jour et nous allons retrouver la musique, les rubriques, l'info pratique. Prochain rendez-vous de l'info locale et régionale avec Julien Caillard, ce sera à 7h30. Dès maintenant, on va retrouver un duo masculin, Pascal Obispo et Icar avec le titre Viens. C'est nouveau, c'est sur Radio VFM. Dans quelques minutes, on parlera de l'info nationale et internationale en 2020. Minutes. On parlera de l'info nationale et internationale en 2 minutes. Et puis,

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2: Bonjour, sans surprise, Bison Futé classe l'ensemble du pays en rouge pour cette veille de jour férié. La circulation s'annonce très difficile, particulièrement en Île-de-France et vers les barrières de péage. Les axes desservant l'Atlantique, la Méditerranée et les frontières du Nord-Est seront aussi saturés. Un drame dans l'Aisne, une collégienne de 14 ans est morte ce mercredi après avoir reçu plusieurs coups de couteau. Retrouvée grièvement blessée sur la voie publique, l'adolescente a succombé à ses blessures malgré l'intervention des secours. Un suspect de 23 ans a été interpellé peu après 18h et placé en garde à vue hier. Une enquête pour assassinat est ouverte afin de déterminer les liens entre la victime et l'agresseur. Les distributeurs de carburant ne profitent pas de la crise énergétique pour s'enrichir. Ce sont les conclusions d'une étude de Bercy publiée ce mercredi. Les marges brutes pratiquées en France seraient restées stables depuis le début du conflit au Moyen-Orient. Nicolas Sarkozy va bénéficier dès aujourd'hui d'une libération conditionnelle dans le cadre de l'affaire Big Malion. L'ancien président de la République ne sera pas soumis au port du bracelet électronique selon une décision du juge d'application des peines. Condamné en appel à un an de prison, dont 6 mois ferme pour le financement illégal de sa campagne de 2012. Il voit ses modalités de détention s'assouplir après le rejet de son pourvoi en cassation. Le navire de croisière MV Ondus a quitté le Cap-Vert hier soir pour rejoindre Tenerife aux Canaries. Suspecté d'être un foyer d'antivirus, le bâtiment va y subir des examens médicaux complets. Si 3 cas suspects ont été évacués, l'OMS se veut rassurante quant au risque mondial. Un passager est toutefois hospitalisé en Suisse, tandis qu'un ressortissant français considéré comme cas contact fait l'objet d'un suivi étroit. Donald Trump a de nouveau mis en garde l'Iran sur son réseau social, promettant des bombardements d'une intensité inédite si le pays ne respecte pas ses engagements internationaux. Le président américain conditionne l'arrêt des opérations militaires à la réouverture du détroit d'Ormuz et au respect strict de ses accords. Enfin, il y avait du football hier avec encore du grand spectacle. Le Paris Saint-Germain défendra bien son titre en finale de Ligue des Champions à Budapest. Les Parisiens se sont qualifiés après un match nul 1-1 face au Bayern Munich. Le PSG qui va donc affronter Arsenal en finale le 30 mai.
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27: Nous repartons en 2012. Dans la boîte à tubes, on trouve « Et alors ?» de Chaim, chanson qui est une réponse à la polémique suscitée par le bustier transparent signé Franck Sorbier qu'elle avait porté lors d'une remise de prix. Et la même année,
28: ils ont écrit leurs paroles, ils ont composé leur musique, ils ont un univers bien à eux. Leur talent est en jeu, leur carrière dépend de vous. Réussira à aligner les étoiles.
27: Et la même année, The Artist, hommage muet en noir et blanc à l'histoire d'Hollywood, devenait le premier long-métrage non anglo-saxon à remporter l'Oscar du meilleur film. Et toujours en 2012...
29: Fini le Minitel, le 3615 n'existe plus.
30: Il est né à Rennes au début des années 80. Sa disparition fait la une des journaux. Le Minitel s'éteint le 30 juin 2012 à minuit. Ce soir-là, après 30 ans d'existence, ces techniciens vivent avec émotion les dernières minutes du Minitel.
27: Le Minitel se termina l'ancêtre d'Internet tirait sa révérence. Aujourd'hui, il a encore une communauté de fans dont certains envisagent même de le faire redémarrer.
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0: L'actualité locale et régionale, c'est sur Radio VFM et c'est avec Julien Caillard. Bonjour.
1: Bonjour Nati, bonjour à toutes et à tous. Soyez les bienvenus dans ce journal régional. Et à la une, ce défi que s'apprête à relever en ce mois de mai des centaines de jeunes du bocage virois. Ils seront des dizaines de milliers à l'échelle du pays. Tous vont tenter de vivre durant 10 jours sans écran de loisirs en tout cas. L'idée du 19 au 28 mai, ce sera de sensibiliser les enfants, les adolescents et leurs familles au danger des écrans et de promouvoir un usage raisonné de ces écrans. 9 écoles, 1 collège, 2 lycées mobilisés, mais aussi l'État, les services de l'éducation nationale et les collectivités locales, même les associations sportives et culturelles sont concernées. Pascal Martin, le maire de Vire-Normandie.
2: Cette action va se passer sur 2 territoires que sont la commune de Vire-Normandie et la commune de Campagnol. On s'adresse à un public entre 0 et 25 ans, de la petite enfance à l'insertion professionnelle. Croyant créer, j'allais dire, du lien, on a créé en réalité un éloignement des gens. Ils sont devant leur écran, mais ça évite quand même le contact avec les autres, le contact avec dans un club sportif. Voilà, on évite les rencontres malgré tout avec les portables. Donc je pense qu'il est c'est une bonne action d'organiser ces 10 jours sans écran pour montrer que l'on peut vivre autrement et se rappeler qu'effectivement avant il n'y avait pas d'écran et que se passer un peu d'écran, voir que l'on peut faire autre chose est quand même quelque chose de très intéressant.
1: Pascal Martin, le maire de Vire-Normandie, se défie 10 jours sans écran de loisirs qui se déroulera donc du 19 au 28 mai prochain dans le bocage virois, notamment à Vire-Normandie et Campagnol. On souhaite par avance bon courage à tous ces jeunes qui vont y prendre part. La journée de commémoration de la victoire du 8 mai 45, demain, cérémonie officielle à Bayeux dès 10h au monument aux morts de la Vallée des Prés, puis au monument des déportés rue Larcher. Avant la messe du souvenir, elle sera célébrée à 11h à la cathédrale. À Vire-Normandie, la cérémonie à la Porte Horloge aura lieu à midi demain, après la messe prévue à 10h30 en l'église Notre-Dame. À la une également, le 20e Didée Festival Normandie, cet ensemble d'animations festives et populaires proposées lors de chaque anniversaire du débarquement. Près de 150 manifestations seront cette année organisées sur les 5 plages du débarquement et à proximité du 30 mai au 14 juin, annonce hier à Bayeux des 8 offices de tourisme du Calvados et de la Manche qui pilotent ce Didée Festival Normandie. Près de 150 manifestations, c'est bien sûr beaucoup moins qu'il y a deux ans, plus de 400 avaient été proposés à l'occasion du 80e anniversaire du Didée. Écoutez Loïc Jamin, le président de l'office de tourisme de Bayeux Intercom.
3: On est au 82e, donc on est effectivement dans le creux. Pour autant, on continue notre bonhomme de chemin en essayant de proposer un programme très éclectique entre les pique-niques, les rassemblements de véhicules militaires, les défilés, les parachutages, les feux d'artifice. Donc on est dans ce cœur de métier où il faut continuer à côté du commémoratif et d'avoir un moment un peu plus festif où on fête la liberté retrouvée. Quoi de plus beau en ces temps difficiles dans le monde de fêter un concept et une réalité qui est la liberté. Et je pense que c'est quelque chose qui interpelle toutes les générations. Faire comprendre qu'il y a eu la guerre, mais aussi comprendre qu'il faut que cette paix et cette liberté soient préservées. Et je pense que le Didée Festival fait comprendre toutes ces réalités, notamment à travers des expositions, à travers les camps de reconstitution.
1: Loïc Jamin, le président de l'Office de Tourisme de Bayeux Intercom, qui a retrouvé ce fauteuil de président il y a quelques jours. L'élu bayeuxin l'avait provisoirement quitté à la fin du mois d'août dernier dans la perspective des élections municipales. Ce Didée Festival qui sera donc à vivre du 30 mai au 14 juin prochain. Le programme papier du Didée Festival est déjà disponible dans les points d'accueil des offices de tourisme de l'espace littoral du débarquement et de la bataille de Normandie. Vous pouvez aussi le retrouver sur le site didéfestival.com. On termine avec le concert de printemps demain des musiciens de la Philharmonie des mineurs du Mollet-Littré. Il sera donné à partir de 17h à la salle des fêtes de la commune. Concert sur le thème du western auquel participeront les orchestres des écoles de Tour-en-Bessin et du Tronquet ainsi que l'orchestre junior de l'école de musique intercommunale. Ce concert à vivre gratuitement demain. Réservation par téléphone au 02 31 21 52 62 ou par mail l'adresse école de musique@isigny-omaha-intercom.fr.
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1: La météo avec une journée de transition ce jeudi avant l'arrivée d'une nouvelle dégradation par l'ouest demain. Temps calme donc aujourd'hui avec encore des nuages. Ce matin, des nuages bas, parfois notamment dans l'intérieur des terres. Ces nuages qui vont quand même faire de la place aux éclaircies dans la matinée. La situation sera un peu la même dans l'après-midi avec encore des nuages mais une impression de beau temps qui devrait être réelle. Le vent d'ouest à nord-ouest faible aujourd'hui. Les températures avec des mini fraîches comprises entre 4 et 6 degrés au réveil dans le bocage virois, 6 à 7 degrés en bord de mer. Les maxis en hausse atteindront 15 à 17 degrés dans l'après-midi. La suite avec l'arrivée d'une dégradation par l'ouest demain. Des orages sans doute au menu, notamment samedi. Allez, c'est la fin de ce journal. Merci à vous de l'avoir suivi. Je vous souhaite une excellente journée à l'écoute de Radio VFM.

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0: Le rendez-vous de l'agenda dans le Morning Café avec un petit point et quelques idées de sortie avec ce rendez-vous samedi à 10h30 jusqu'à 12h à la médiathèque atelier d'éveil Bébéli à Vire-Normandie. Un temps d'échange convivial, familial et participatif pour les enfants de moins de 3 ans accompagnés de leurs parents. Le mardi 12 mai de 14h30 à 16h à l'espace de vie sociale de Neuville. Un temps d'échange avec un accueil café et conversation autour du français. Rendez-vous gratuit pour un public qui souhaite développer la langue française. C'est sur inscription au 02 31 66 66 47. Et puis notez qu'au Béni-Bocage, le samedi 16 mai de 15h30 à 17h, à la Maison de la Nature et de la Pierre Sèche, atelier au potager en permaculture, tour du jardin, chantier de désherbage, identification des plantes sauvages, gratuit pour les adhérents, adhésion annuelle 10€, renseignements au 07 81 35 09 54. Dans le Bessin, Coursol-sur-Mer, ce jeudi 7 mai de 15h à 17h à la salle du Bassin Joinville, une lecture de printemps, le Cercle des Cultures, qui reçoit Nathalie Bulla, chroniqueuse littéraire, et qui proposera des idées de lecture pour le printemps et l'été. Le tarif est de 5€. Enfin, à Grand-Cormézy, vendredi 8 mai, à 12h30 à la salle Omnisport de Grand-Cormézy, un repas, l'UNC, donc la FNAC à Dizigny-sur-Mer, les anciens combattants de Lacambe organise un déjeuner dansant gratuit pour les enfants de moins de 12 ans. Réservation 06 81 76 50 72. C'était l'agenda dans le

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3: Bon début de journée à tous sur Radio VFM. Le rendez-vous de l'horoscope est arrivé. On retrouve Camille. Bonjour.
4: Votre horoscope de ce jeudi 7 mai, Bélier, vous saurez vous montrer méfiant concernant des opportunités trop alléchantes. Taureau, les célibataires seront très motivés pour faire de belles rencontres. Gémeaux, votre humeur est changeante, sûrement à cause de la Lune qui entre dans une nouvelle phase. Cancer, le petit coup de fatigue de ce début de semaine va se faire oublier dès aujourd'hui. Lion, vos perspectives d'avenir semblent prendre la bonne direction. Vierge, il y a un peu trop de pression au boulot, mais vous réussirez à ne pas la prendre pour vous. Balance, ce début de mois semble vous donner des ailes pour conclure une affaire importante. Scorpion, la naissance d'un projet va vous redonner un regain d'énergie positive. Sagittaire, vous n'êtes pas d'humeur à écouter les complaintes, vous avez envie de penser à vous. Capricorne, peu importe la météo, vous êtes le soleil qui rayonne dans le cœur des autres. Verseau, votre détermination est à son maximum, ce qui vous permettra d'oser prendre certaines décisions. Et Poisson, c'est la chance qui vous accompagne en ce jeudi.
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1: Le temps passe sur le Morning Café avec Radio VFM. Nati pour vous accompagner. Dans quelques minutes, il sera déjà 8h et on retrouvera l'actualité locale et régionale avec Julien Caillard. On va parler des collectes déchets, déchetterie avec l'intercom de la Vironoireau en raison du 8 mai. Les déchetteries, donc les collectes sont maintenues. Il n'y a pas de décalage ni d'annulation. Par contre, les déchetteries seront fermées. Les déchetteries qui réouvriront donc à nouveau leurs portes au public pour vire le 9 mai à 8h45, Mélie Clinchamp et le Tourneur, samedi 9 mai à 9h. Voilà pour cette info avec l'intercom de l'Avironoireau. Bonne écoute à tous sur Radio VFM, le Morning Café, jusqu'à 10h avec Nati.

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0: Belle matinée à tous sur Radio VFM, 8h. Voici Julien Caillard pour l'info de la région. Bonjour.
1: Bonjour Nathie, bonjour à toutes et à tous. Soyez les bienvenus dans cette édition régionale. Et à la une, d'abord, le 20e anniversaire du D-Day Festival Normandie qui se déroulera du 30 mai au 14 juin prochain. Près de 150 animations festives et populaires seront cette année organisées sur les 5 plages du débarquement et à proximité pour célébrer le 82e anniversaire du débarquement. Annonce hier à Bayeux des 8 offices de tourisme du Calvados, c'est de la Manche qui pilote cet événement. Un événement durant lequel des ambassadeurs étrangers à l'UNESCO seront accueillis sur le territoire. Travail de lobbying en perspective pour l'État et la région en pleine commémoration afin d'obtenir le classement des plages au patrimoine mondial. La décision est attendue en juillet. Les précisions de Nathalie Porte, la vice-présidente de la région en charge du tourisme et de l'attractivité.
2: Nous avons eu la visite il y a quelques semaines maintenant de l'ambassadrice qui représente la France à l'UNESCO et nous l'avons invitée avec le président Hervé Morin et la préfecture à venir directement sur place avec l'ensemble des ambassadeurs qui représentent les autres pays à l'UNESCO. L'idée c'est vraiment qu'ils aient la conscience de ce que représente le D-Day et la bataille de Normandie en Normandie, mais au-delà de ça, je fais souvent la référence en ce moment avec ce qui se passe en Iran, la thématique bataille de Normandie, le débarquement de Normandie est souvent évoqué parce que quand on parle de l'intervention des Américains en Iran, la relation est faite avec ce qui s'est passé en Normandie. Donc cette thématique mémoriale en Normandie, elle est essentielle pour arriver à faire passer les messages sur on est en temps de paix, mais particulièrement fragile. L'objectif n'est pas d'attirer plus de touristes parce que nous avons déjà un tourisme conséquent lié au mémoriel. Mais c'est vraiment faire en sorte de préserver le site et de montrer l'importance de la thématique ici en Normandie.
1: Nathalie Porte, la vice-présidente de la région en charge du tourisme et de l'attractivité. Notez que le programme à papier du D-Day Festival Normandie est déjà disponible dans tous les points d'accueil des offices de tourisme de l'espace littoral du débarquement et de la bataille de Normandie. Vous pouvez aussi le retrouver sur le site didayfestival.com. Le festival qui célèbre son 20e anniversaire avec une nouvelle identité visuelle et un teaser à voir sur YouTube depuis hier soir. Prudence sur la route, ce jeudi bison futé voie rouge partout en France dans le sens des départs avant ce long week-end de 3 jours. C'est orange dans le sens des retours. Notez que tout l'Hexagone sera de nouveau en orange dimanche dans le sens des retours. La consommation d'alcool et les rassemblements nocturnes dans les principaux lieux publics de Bayeux interdits à partir du 23 mai prochain. 2 arrêtés municipaux viennent d'être signés comme chaque année juste avant l'été et les examens de fin d'année. L'arrêté interdisant la consommation d'alcool dans les lieux publics s'étend jusqu'au 1er novembre. Celui qui interdit les rassemblements de personnes de 22h à 6h court jusqu'au 14 septembre. Ces dispositions qui ne s'appliqueront pas lors de manifestations dûment autorisées. Vivre 10 jours sans écran, en tout cas sans écran de loisirs, c'est le défi que s'apprête à relever en ce mois de mai des dizaines de milliers de jeunes partout en France. L'objectif de ce défi, c'est bien sûr de sensibiliser les enfants, les adolescents et leurs familles à l'usage raisonné des écrans. Un défi dans lequel vont notamment se lancer dès le 19 mai de nombreux jeunes du Bocage. À Vire-Normandie, mais aussi à Campagnole, 9 écoles, un collège, 2 lycées mobilisés, mais aussi l'État, les services de l'éducation nationale, les collectivités locales et même les associations sportives et culturelles. Ce défi qui doit permettre de renforcer les liens sociaux et de valoriser d'autres pratiques pour le maire de la capitale du Bocage, Pascal Martin.
3: Pendant ces 10 jours, c'est montrer à ces enfants, entre guillemets, que l'on peut faire autre chose. Je signale bien qu'il s'agit de 10 jours sans écran récréatif. Dans les temps scolaires et dans les temps périscolaires, des actions seront faites par les enseignants en dehors des temps scolaires et périscolaires. Il y a un cinéma débat, des actions au niveau du théâtre, il y a des cafés débat, des cafés avec les parents, des actions au niveau de l'espace de vie sociale de Neuville. Il y a même des clubs sportifs comme notamment le l'AF Virois qui organise une rencontre avec les parents, notamment avec des ateliers avec les parents pour découvrir le foot autrement.
1: Pascal Martin, le maire de Vire-Normandie, se défie 10 jours sans écran de loisirs qui se déroulera donc du 19 au 28 mai prochain dans le bocage virois. Le succès, nous en parlions lundi, de la 3e édition des Foulées Normandies à Vire-Normandie. L'événement caritatif organisé la semaine passée sur son site par l'entreprise Normandie Pet Food. Il a permis de reverser 4 072 € à l'association Handichien, l'association qui éduque des chiens pour des personnes en situation de handicap, annoncé hier de l'entreprise dans un communiqué. Ces Foulées qui avaient rassemblé 876 coureurs, un record.
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1: La météo avec une journée de transition ce jeudi avant l'arrivée d'une nouvelle dégradation par l'ouest demain. Temps calme donc aujourd'hui avec encore des nuages. Ce matin, des nuages bas, parfois notamment dans l'intérieur des terres. Ces nuages qui vont quand même faire de la place aux éclaircies dans la matinée. La situation sera un peu la même dans l'après-midi avec encore des nuages, mais une impression de beau temps qui devrait être réelle. Le vent d'ouest à nord-ouest faible aujourd'hui. Les températures avec des mini fraîches comprises entre 4 et 6 degrés au réveil dans le bocage virois, 6 à 7 degrés en bord de mer. Les maxis en hausse atteindront 15 à 17 degrés dans l'après-midi. La suite avec l'arrivée d'une dégradation par l'ouest demain. Des orages sans doute au menu, notamment samedi. Allez, c'est la fin de ce journal. Merci à vous de l'avoir suivi. Je vous souhaite une excellente journée à l'écoute de Radio VFM.
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0: Une nouvelle heure sur Radio VFM, toujours dans le Morning Café, hein, jusqu'à 10h. Nati pour vous accompagner, un très bon jeudi. On retrouve Julien Caillard à 8h30. L'actualité locale et régionale à retrouver également en podcast sur notre site internet vfmradio.fr et puis l'appli Radio VFM. Voici tout de suite un extrait du Roi Soleil. Dans quelques minutes, 8h15, le Flash Info, l'actu nationale et internationale. Et puis on aura notre rendez-vous jeu avec Alors on sort pour vous faire gagner vos entrées dans différents lieux. Restez bien à notre écoute et bienvenue si vous venez de nous rejoindre. Différents lieux, restez bien à notre écoute et bienvenue si vous venez de nous rejoindre.

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1: Bonjour, tout le pays va dire au rouge. Bison Futé prévoit des difficultés dès aujourd'hui pour cette veille de jour férié. La circulation s'annonce difficile, particulièrement en Île-de-France, vers les barrières de péage. Les axes desservant l'Atlantique, la Méditerranée et les frontières du Nord-Est seront bien évidemment saturés. Un suspect de 23 ans interpellé, placé en garde à vue hier soir dans l'Aisne. Il est soupçonné d'avoir tué une collégienne de 14 ans ce mercredi à coups de couteau. L'adolescente a été retrouvée grièvement blessée sur la voie publique avant de succomber à ses blessures malgré l'arrivée des secours. Une enquête pour assassinat est ouverte. Le navire de croisière MV Onduse en route vers le Cap-Vert depuis hier soir pour rejoindre Tenerife aux Canaries. Le navire foyer d'Antavirus subira là-bas des examens médicaux complets. L'OMS se veut rassurante quant au risque mondial. Un passager est toutefois hospitalisé en Suisse, tandis qu'un ressortissant français considéré comme cas contact fait l'objet d'un suivi étroit. Une bonne nouvelle pour Nicolas Sarkozy, il va bénéficier dès aujourd'hui d'une libération conditionnelle dans le cadre de l'affaire Big Malion. L'ancien président de la République ne sera pas soumis au port du bracelet électronique selon une décision du juge d'application des peines. Condamné en appel à un an de prison, dont 6 mois ferme pour le financement illégal de sa campagne de 2012, il voit ses modalités de détention s'assouplir après le rejet de son pourvoi en cassation. Les distributeurs de carburant ne profitent pas de la crise énergétique pour s'enrichir. Ce sont les conclusions d'une étude de Bercy publiée hier. Les marges brutes pratiquées en France seraient restées stables depuis le début du conflit au Moyen-Orient. Et puis sur place, Donald Trump a de nouveau mis en garde l'Iran sur son réseau Truth Social. Il promet des bombardements inédits si le pays ne respecte pas ses engagements internationaux. Le président américain qui juge par ailleurs une nouvelle fois qu'un accord de paix reste très possible. Une annonce qui a fait plonger le prix du baril de pétrole de près de 8%. Parallèlement, le porte-avions français, le Charles de Gaulle, va se prépositionner dans la région du Golfe. Enfin, il y avait du football hier soir et le Paris Saint-Germain va bien défendre son titre en finale de Ligue des Champions à Budapest. Les Parisiens qui se sont qualifiés après un match nul un partout face au Bayern Munich hier soir. Et le PSG qui affrontera donc Arsenal en finale. Rendez-vous le 30 mai.
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Alors on sort, hein, rendez-vous, vous vous retrouvez chaque matin. Voilà, on a eu un petit souci de micro. Et on va jouer maintenant avec notre jeu. Alors on sort avec encore des places à gagner, hein, pour aller au cirque Claudio Zavatta. C'est au parc des Expos à Saint-Lô. Il s'installe du 8 au 17 mai. Vous pouvez gagner vos places dès maintenant avec un seul numéro à composer dès maintenant, 02 31 66 27 20. 02 31 66 27 20. Vous vous inscrivez, il y aura un tirage au sort dans quelques minutes et puis on donnera le nom des gagnants. Deux fois, donc deux places à gagner donc pour le cirque Claudio Zavatta du 8 au 17 mai au parc des Expos à Saint-Lô. Dès maintenant, tentez votre chance et bonne chance à tous. 8h19, on va retrouver sur Radio VFM un petit peu de musique avant de parler éphéméride. Voici David Hallyday, Johnny Hallyday avec 100%.

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3: Bonjour, excellent jeudi 7 mai 2026. N'oubliez pas les Gisèles qui sont à l'honneur et c'est la journée mondiale du rire aujourd'hui. Dans l'éphéméride de cette journée, le 7 mai 1995, il y a 31 ans, à 20h, le portrait de Jacques Chirac apparaissait à la télévision. Candidat pour la troisième fois, le maire de Paris devenait à 62 ans le cinquième président de la 5e République, avec un peu plus de 52% des suffrages. Bon anniversaire à vous les natifs du 7 mai, vous êtes le même jour que le chanteur portoricain J Balvin qui fête ses 41 ans, Véronique Jeannot, elle fête ses 69 ans, et Sophie Talman, Miss France 98, fête-elle ses 50 ans. Très bon jeudi 7 mai avec nous.
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1: C'était le tout dernier Oshi sur Radio VFM. Allô, docteur. 8h27 minutes. Allez, je vous donne le nom des deux gagnants pour les places de cirque Claudio Zabata à Saint-Lô. Et c'est Anne, donc c'est Nelly et Evelyne. Voilà, j'ai retrouvé mon petit papier. Nelly et Evelyne, bravo, vous repartez chacune avec deux places pour donc le zoo, donc le cirque plutôt Claude Zabata. Il y a un peu de zoo aussi, puisqu'il y a également des animaux. Voilà, donc on va vous rappeler. Bien sûr, pour vous expliquer comment ça va se passer. Et bravo, restez bien à notre écoute. Il y aura encore plein encore d'entrées pour le cirque Claudio Zabata à Saint-Lô au Parc des Expos. Tout de suite avant l'info de 8h30, Lionel Richie, All Night Long. Je vous souhaite une très belle matinée sur Radio VFM.

0: L'actualité locale et régionale, c'est sur Radio VFM et c'est avec Julien Caillard. Bonjour.
1: Bonjour Nati, bonjour à toutes et à tous. Soyez les bienvenus dans ce journal régional. Et à la une, ce défi que s'apprête à relever en ce mois de mai des centaines de jeunes du Bocage virois. Ils seront des dizaines de milliers à l'échelle du pays. Tous vont tenter de vivre durant 10 jours sans écran de loisirs en tout cas. L'idée du 19 au 28 mai, ce sera de sensibiliser les enfants, les adolescents et leurs familles au danger des écrans et de promouvoir un usage raisonné de ces écrans. 9 écoles, 1 collège, 2 lycées mobilisés, mais aussi l'État, les services de l'éducation nationale et les collectivités locales, même les associations sportives et culturelles sont concernées. Pascal Martin, le maire de Vire-Normandie.
2: Cette action va se passer sur 2 territoires que sont la commune de Vire-Normandie et la commune de Campagnol. On s'adresse à un public entre 0 et 25 ans, de la petite enfance à l'insertion professionnelle. Croyant créer, j'allais dire, du lien, on a créé en réalité un éloignement des gens. Ils sont devant leur écran, mais ça évite quand même le contact avec les autres, le contact avec dans un club sportif. Voilà, on évite les rencontres malgré tout avec les portables. Donc je pense qu'il est c'est une bonne action d'organiser ces 10 jours sans écran pour montrer que l'on peut vivre autrement et se rappeler qu'effectivement avant il n'y avait pas d'écran et que se passer un peu d'écran, voir que l'on peut faire autre chose est quand même quelque chose de très intéressant.
1: Pascal Martin, le maire de Vire-Normandie, ce défi 10 jours sans écran de loisirs qui se déroulera donc du 19 au 28 mai prochain dans le Bocage virois, notamment à Vire-Normandie et Campagnol. On souhaite par avance bon courage à tous ces jeunes qui vont y prendre part. La journée de commémoration de la victoire du 8 mai 45, demain, cérémonie officielle à Bayeux, dès 10h au monument aux morts de la Vallée des Prés, puis au monument des déportés rue Larcher. Avant la messe du souvenir, elle sera célébrée à 11h à la cathédrale. À Vire-Normandie, la cérémonie à la Porte Horloge aura lieu à midi, demain, après la messe prévue à 10h30 en l'église Notre-Dame. À la une également, le 20e Didée Festival Normandie, cet ensemble d'animations festives et populaires proposées lors de chaque anniversaire du débarquement. Près de 150 manifestations seront cette année organisées sur les 5 plages du débarquement et à proximité du 30 mai au 14 juin à Drancy hier, à Bayeux, des 8 offices de tourisme du Calvados et de la Manche qui pilotent ce Didée Festival Normandie. Près de 150 manifestations, c'est bien sûr beaucoup moins qu'il y a deux ans, plus de 400 avaient été proposés à l'occasion du 80e anniversaire du Didée. Écoutez Loïc Jamin, le président de l'Office de Tourisme de Bayeux Intercom.
3: On est au 82e, donc on est effectivement dans le creux. Pour autant, on continue notre bonhomme de chemin en essayant de proposer un programme très éclectique entre les pique-niques, les rassemblements de véhicules militaires, les défilés, les parachutages, les feux d'artifice. Donc on est dans ce cœur de métier où il faut continuer à côté du commémoratif et d'avoir un moment un peu plus festif où on fête la liberté retrouvée. Quoi de plus beau en ces temps difficiles dans le monde de fêter un concept et une réalité qui est la liberté. Et je pense que c'est quelque chose qui interpelle toutes les générations. Faire comprendre qu'il y a eu la guerre, mais aussi comprendre qu'il faut que cette paix et cette liberté soient préservées. Et je pense que le Didée Festival fait comprendre toutes ces réalités, notamment à travers des expositions, à travers les camps de reconstitution.
1: Loïc Jamin, le président de l'Office de Tourisme de Bayeux Intercom, qui a retrouvé ce fauteuil de président il y a quelques jours. L'élu bayeuxin l'avait provisoirement quitté à la fin du mois d'août dernier dans la perspective des élections municipales. Ce Didée Festival qui sera donc à vivre du 30 mai au 14 juin prochain. Le programme papier du Didée Festival est déjà disponible dans les points d'accueil des offices de tourisme de l'espace littoral du débarquement et de la bataille de Normandie. Vous pouvez aussi le retrouver sur le site didéfestival.com. On termine avec le concert de printemps demain des musiciens de la Philharmonie des mineurs du Mollet-Littré. Il sera donné à partir de 17h à la salle des fêtes de la commune. Concert sur le thème du western auquel participeront les orchestres des écoles de Tour-en-Bessin et du Tronquet ainsi que l'orchestre junior de l'école de musique intercommunale. Ce concert à vivre gratuitement demain. Réservation par téléphone au 02 31 21 52 62 ou par mail l'adresse école de musique@isigny-oma-intercom.fr.
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1: La météo avec une journée de transition ce jeudi avant l'arrivée d'une nouvelle dégradation par l'ouest demain. Temps calme donc aujourd'hui avec encore des nuages. Ce matin, des nuages bas, parfois notamment dans l'intérieur des terres. Ces nuages qui vont quand même faire de la place aux éclaircies dans la matinée. La situation sera un peu la même dans l'après-midi avec encore des nuages mais une impression de beau temps qui devrait être réelle. Le vent d'ouest à nord-ouest faible aujourd'hui. Les températures avec des mini fraîches comprises entre 4 et 6 degrés au réveil dans le bocage virois, 6 à 7 degrés en bord de mer. Les maxis en hausse atteindront 15 à 17 degrés dans l'après-midi. La suite avec l'arrivée d'une dégradation par l'ouest demain. Des orages sans doute au menu, notamment samedi. Allez, c'est la fin de ce journal. Merci à vous de l'avoir suivi. Je vous souhaite une excellente journée à l'écoute de Radio VFM.

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1: Excellente journée, Radio VFM, et bonne écoute. Sachez que vous pouvez nous retrouver sur les différentes fréquences de Radio VFM, le 107.3, mais également le 92.4, 90.1, et pour le Bessin, le 97.8. Vous avez la possibilité du site internet, vfmradio.fr, l'appli Radio VFM, qui en plus a fait peau neuve, avec plein de nouveautés. L'appli donc à télécharger gratuitement sur vos téléphones, smartphones, iPhone. Et puis, vous avez également la possibilité de nous suivre si vous êtes sur Caen et son agglomération via le DAB+. Le Morning Café se poursuit jusqu'à 10h avec Nati. Suivre d'ici quelques minutes, on va parler des nouvelles séries. Et puis avant ça, voici Manu. Ciao, bango bang.

0: La série britannique Legends débarque cette semaine sur Netflix. Elle suit des douaniers envoyés sous couverture pour infiltrer des gangs de trafiquants de drogue. Au début des années 1990, les douanes britanniques peinent à répondre à l'ampleur du trafic de drogue. Une opération secrète est alors confiée à cette petite équipe de fonctionnaires. Leur objectif, se faire passer pour des criminels afin d'approcher certains des gangs les plus dangereux du pays.
1: Votre légende, c'est les identités qu'on emprunte quand on opère sous couverture. Votre légende doit faire partie de vous. Un mot de trop ou une mauvaise décision suffit à vous condamner.
2: La lutte contre l'héroïne est une priorité nationale. Madame Thatcher a besoin d'une lutte qu'elle peut remporter, et la voilà. Vous pensez qu'une poignée d'agents des douanes pourra se mesurer aux plus grands trafiquants du pays ?
1: Sans le moindre doute.
0: La série s'appuie sur une histoire vraie peu connue tout en adoptant les codes du thriller d'infiltration et du drame criminel britannique. Le thriller policier danois Octobre, de retour sur Netflix avec une saison 2 en 6 épisodes. Dans cette nouvelle saison, une femme de 41 ans disparaît. L'enquête révèle qu'elle était surveillée et harcelée depuis des mois par un individu qui la forçait à participer à un jeu inquiétant de cache-cache ponctué d'images, de vidéos et d'une comptine d'apparence enfantine. Lorsque la victime est retrouvée morte, le duo d'enquêteurs établit un possible lien avec un meurtre non résolu, celui d'une lycéenne de 17 ans tuée 2 ans plus tôt. Prime Video nous replonge cette semaine dans la série d'espionnage Citadel avec une saison 2. Dans la première saison, Citadel, agence d'espionnage international indépendante, était détruite par Manticore, un puissant réseau opérant dans l'ombre. Deux agents d'élite survivaient avec leurs souvenirs effacés avant d'être ramenés dans le conflit. Cette fois, une nouvelle menace va obliger les anciens agents de Citadel à reformer une équipe et à lancer une mission mondiale, alors que les alliances restent instables et que Manticore demeure au cœur des tensions.
3: Si on veut se donner une chance, il va nous falloir mon ancienne équipe.
4: Mason, on peut pas lui faire confiance.
3: Si Mason Kane a bien un talent, c'est celui de tuer des gens.
5: Alors c'est ça ton équipe de choc?
6: T'es qui toi?
5: Hutch. Enchanté. Et elle, c'est ma partenaire Céline.
7: Pas enchanté. Il nous faut une pièce maîtresse de l'espionnage européen. Frank Sharp.
8: Il me rappelle vraiment quelqu'un.
9: Un ancien amant sublime?
8: Non. Mon oncle, c'était un homme triste et pauvre. Et il est mort tout seul.
0: Une nouvelle saison qui prolonge cette logique de thriller d'espionnage à grande échelle. La saison 4 de The Boss est disponible cette semaine sur Disney+. Eliseo devient l'homme le plus influent du pays, mais un complot mené par son rival de toujours, Mathias Zambrano, menace de le faire chuter. La rivalité entre les deux hommes va franchir toutes les limites imaginables. Eliseo joue gros au point de risquer sa propre vie. Impulse de retour sur Disney+, avec une 6e saison qui s'ouvre sur une attaque brutale contre la famille Devendro. Il déclenche un plan de vengeance implacable, bien décidé à faire tomber ses anciens alliés, quitte à mettre son propre empire en péril. Pendant ce temps, Morello s'allie à sa fille fugitive Inès, à son mari Afonso et à un groupe d'anciens policiers de milice avec pour objectif faire reculer le trafic de drogue dans les communautés de Rio de Janeiro. Mais alors que chacun suit ses propres intérêts, les liens les plus forts risquent de se briser et chaque décision pourrait laisser des cicatrices profondes. Voilà pour les sorties séries de la semaine, on se retrouve la semaine prochaine.

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24: Le rendez-vous horoscope à présent sur Radio VFM dans la matinale. Dernier rendez-vous avec Camille, bonjour.
25: Votre horoscope de ce jeudi 7 mai, Bélier, vous saurez vous montrer méfiant concernant des opportunités trop alléchantes. Taureau, les célibataires seront très motivés pour faire de belles rencontres. Gémeaux, votre humeur est changeante, sûrement à cause de la Lune qui entre dans une nouvelle phase. Cancer, le petit coup de fatigue de ce début de semaine va se faire oublier dès aujourd'hui. Lion, vos perspectives d'avenir semblent prendre la bonne direction. Vierge, il y a un peu trop de pression au boulot, mais vous réussirez à ne pas la prendre pour vous. Balance, ce début de mois semble vous donner des ailes pour conclure une affaire importante. Scorpion, la naissance d'un projet va vous redonner un regain d'énergie positive. Sagittaire, vous n'êtes pas d'humeur à écouter les complaintes, vous avez envie de penser à vous. Capricorne, peu importe la météo, vous êtes le soleil qui rayonne dans le cœur des autres. Verseau, votre détermination est à son maximum, ce qui vous permettra d'oser prendre certaines décisions. Et Poisson, c'est la chance qui vous accompagne en ce jeudi.
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1: On remercie Camille hein, pour l'horoscope qu'on retrouve d'ailleurs chaque jour de la semaine et le week-end. Hein, en semaine, 6h50, 7h50, 8h50. Et puis le dimanche matin également à 7h50, 8h50 et 9h50. Dimanche matin que vous retrouvez l'émission, où vous retrouvez l'émission Salut l'artiste. Hein, une émission plein de tubes. Tout d'abord, 7h, 8h, les tubes des années 40, 50, 60 et le son de l'accordéon. 8h, 9h, les années 70 et 9h-10h les années 80, 90 et début 2000. C'est tous les dimanches matins entre 7h et 10h et c'est avec Régis l'émission Salut l'artiste. Un bon jeudi sur Radio VFM arrive Daft Punk Get Lucky pour rejoindre les 9h et l'info locale et régionale en compagnie de Julien Caillard.
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0: Il est 9h, on va retrouver sur Radio VFM toute l'actualité de la région avec Julien Caillard. Bonjour.
1: Bonjour Nathie, bonjour à toutes et à tous. Soyez les bienvenus dans cette édition régionale. Et à la une, d'abord, le 20e anniversaire du D-Day Festival Normandie qui se déroulera du 30 mai au 14 juin prochain. Près de 150 animations festives et populaires seront cette année organisées sur les 5 plages du débarquement et à proximité pour célébrer le 82e anniversaire du débarquement. Annonce hier à Bayeux des 8 offices de tourisme du Calvados, c'est de la Manche qui pilote cet événement. Un événement durant lequel des ambassadeurs étrangers à l'UNESCO seront accueillis sur le territoire. Travail de lobbying en perspective pour l'État et la région en pleine commémoration afin d'obtenir le classement des plages au patrimoine mondial. La décision est attendue en juillet. Les précisions de Nathalie Porte, la vice-présidente de la région en charge du tourisme et de l'attractivité.
2: Nous avons eu la visite il y a quelques semaines maintenant de l'ambassadrice qui représente la France à l'UNESCO et nous l'avons invitée avec le président Hervé Morin et la préfecture à venir directement sur place avec l'ensemble des ambassadeurs qui représentent les autres pays à l'UNESCO. L'idée c'est vraiment qu'ils aient la conscience de ce que représente le D-Day, la bataille de Normandie en Normandie, mais au-delà de ça, je fais souvent la référence en ce moment avec ce qui se passe en Iran, la thématique bataille de Normandie, le débarquement de Normandie est souvent évoqué parce que quand on parle de l'intervention des Américains en Iran, la relation est faite avec ce qui s'est passé en Normandie. Donc cette thématique mémorielle en Normandie, elle est essentielle pour arriver à faire passer les messages sur on est en temps de paix, mais particulièrement fragile. L'objectif n'est pas d'attirer plus de touristes parce que nous avons déjà un tourisme conséquent lié au mémoriel. Mais c'est vraiment faire en sorte de préserver le site et de montrer l'importance de la thématique ici en Normandie.
1: Nathalie Porte, la vice-présidente de la région en charge du tourisme et de l'attractivité. Notez que le programme à papier du D-Day Festival Normandie est déjà disponible dans tous les points d'accueil des offices de tourisme de l'espace littoral du débarquement et de la bataille de Normandie. Vous pouvez aussi le retrouver sur le site didéfestival.com. Le festival qui célèbre son 20e anniversaire avec une nouvelle identité visuelle et un teaser à voir sur YouTube depuis hier soir. Prudence sur la route. Ce jeudi, bison futé voie rouge partout en France dans le sens des départs avant ce long week-end de 3 jours. C'est orange dans le sens des retours. Notez que tout l'Hexagone sera de nouveau en orange dimanche dans le sens des retours. La consommation d'alcool et les rassemblements nocturnes dans les principaux lieux publics de Bayeux interdits à partir du 23 mai prochain. 2 arrêtés municipaux viennent d'être signés comme chaque année juste avant l'été et les examens de fin d'année. L'arrêté interdisant la consommation d'alcool dans les lieux publics s'étend jusqu'au 1er novembre. Celui qui interdit les rassemblements de personnes de 22h à 6h court jusqu'au 14 septembre. Ces dispositions qui ne s'appliqueront pas lors de manifestations dûment autorisées. Vivre 10 jours sans écran, en tout cas sans écran de loisirs, c'est le défi que s'apprête à relever en ce mois de mai des dizaines de milliers de jeunes partout en France. L'objectif de ce défi, c'est bien sûr de sensibiliser les enfants, les adolescents et leurs familles à l'usage raisonné des écrans. Un défi dans lequel vont notamment se lancer dès le 19 mai de nombreux jeunes du Bocage. À Vire-Normandie, mais aussi à Campagnol, 9 écoles, un collège, 2 lycées mobilisés, mais aussi l'État, les services de l'éducation nationale, les collectivités locales et même les associations sportives et culturelles. Ce défi qui doit permettre de renforcer les liens sociaux et de valoriser d'autres pratiques pour le maire de la capitale du Bocage, Pascal Martin.
3: Pendant ces 10 jours, c'est montrer à ces enfants, entre guillemets, que l'on peut faire autre chose. Je signale bien qu'il s'agit de 10 jours sans écran récréatif. Hein. Dans les temps scolaires et dans les temps périscolaires, des actions seront faites par les enseignants en dehors des temps scolaires et périscolaires. Il y a un cinéma débat, des actions au niveau du théâtre, il y a des cafés débat, des cafés avec les parents, des actions au niveau de l'espace de vie sociale de Neuville. Il y a même des clubs sportifs comme notamment le l'AF Virois qui organise une rencontre avec les parents, notamment avec des ateliers avec les parents pour découvrir le foot autrement.
1: Pascal Martin, le maire de Vire-Normandie, se défie 10 jours sans écran de loisirs qui se déroulera donc du 19 au 28 mai prochain dans le bocage virois. Le succès, nous en parlions lundi, de la 3e édition des Foulées Normandies à Vire-Normandie. L'événement caritatif organisé la semaine passée sur son site par l'entreprise Normandie Pet Food. Il a permis de reverser 4 072 € à l'association Andy Chien, l'association qui éduque des chiens pour des personnes en situation de handicap, annoncé hier de l'entreprise dans un communiqué. Ces Foulées qui avaient rassemblé 876 coureurs, un record.
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1: La météo avec une journée de transition ce jeudi avant l'arrivée d'une nouvelle dégradation par l'ouest demain. Temps calme donc aujourd'hui avec encore des nuages. Ce matin, des nuages bas, parfois notamment dans l'intérieur des terres. Ces nuages qui vont quand même faire de la place aux éclaircies dans la matinée. La situation sera un peu la même dans l'après-midi avec encore des nuages, mais une impression de beau temps qui devrait être réelle. Le vent d'ouest à nord-ouest faible aujourd'hui. Les températures avec des mini fraîches comprises entre 4 et 6 degrés au réveil dans le bocage virois, 6 à 7 degrés en bord de mer. Les maxi en hausse atteindront 15 à 17 degrés dans l'après-midi. La suite avec l'arrivée d'une dégradation par l'ouest demain. Des orages sans doute au menu, notamment samedi. Allez, c'est la fin de ce journal. Merci à vous de l'avoir suivi. Je vous souhaite une excellente journée à l'écoute de Radio VFM.

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1: Très belle matinée, la dernière partie du Morning Café de ce jeudi 7 mai. Très très bonne écoute à tous sur Radio VFM. Dans quelques minutes, à 9h30 précisément, on retrouvera Tom Kazak avec les pronostics hippiques. On va également vous proposer le Flash Sport avec François Germain. 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
1: Bonjour, tout le pays va dire au rouge. Bison Futé prévoit des difficultés dès aujourd'hui pour cette veille de jour férié. La circulation s'annonce difficile, particulièrement en Île-de-France et vers les barrières de péage. Les axes desservant l'Atlantique, la Méditerranée et les frontières du Nord-Est seront bien évidemment saturés. Un suspect de 23 ans interpellé, placé en garde à vue hier soir dans l'Aisne. Il est soupçonné d'avoir tué une collégienne de 14 ans ce mercredi à coups de couteau. L'adolescente a été retrouvée grièvement blessée sur la voie publique avant de succomber à ses blessures malgré l'arrivée des secours. Une enquête pour assassinat est ouverte. Le navire de croisière MV Onduse en route vers le Cap-Vert depuis hier soir pour rejoindre Tenerife aux Canaries. Le navire foyer d'Antavirus subira là-bas des examens médicaux complets. L'OMS se veut rassurante quant au risque mondial. Un passager est toutefois hospitalisé en Suisse, tandis qu'un ressortissant français considéré comme cas contact fait l'objet d'un suivi étroit. Une bonne nouvelle pour Nicolas Sarkozy, il va bénéficier dès aujourd'hui d'une libération conditionnelle dans le cadre de l'affaire Big Malion. L'ancien président de la République ne sera pas soumis au port du bracelet électronique selon une décision du juge d'application des peines. Condamné en appel à un an de prison, dont 6 mois ferme pour le financement illégal de sa campagne de 2012, il voit ses modalités de détention s'assouplir après le rejet de son pourvoi en cassation. Les distributeurs de carburant ne profitent pas de la crise énergétique pour s'enrichir. Ce sont les conclusions d'une étude de Bercy publiée hier. Les marges brutes pratiquées en France seraient restées stables depuis le début du conflit au Moyen-Orient. Et puis sur place, Donald Trump a de nouveau mis en garde l'Iran sur son réseau social. Il promet des bombardements inédits si le pays ne respecte pas ses engagements internationaux. Le président américain qui juge par ailleurs une nouvelle fois qu'un accord de paix reste très possible. Une annonce qui a fait plonger le prix du baril de pétrole de près de 8%. Parallèlement, le porte-avions français, le Charles de Gaulle, va se prépositionner dans la région du Golfe. Enfin, il y avait du football hier soir et le Paris Saint-Germain va bien défendre son titre en finale de Ligue des Champions à Budapest. Les Parisiens qui se sont qualifiés après un match nul un partout face au Bayern Munich hier soir. Et le PSG qui affrontera donc Arsenal en finale. Rendez-vous le 30 mai.
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2: Bonjour, bonjour à tous. Retour à l'hippodrome de Paris-Longchamp et les 2400 mètres du prix de la Concorde à l'occasion du Quintet Plus de ce jeudi 7 mai 2026. Il réunira 16 galopeurs bien connus des parieurs. L'allocation sera de 50 900 euros et le départ prévu vers 20h15. En tête de notre sélection, le 8, Mister Gaz, idéalement placé sur l'échelle des valeurs pour ses premiers pas dans les Quintets, il peut l'emporter. Suit du 5, Rembrandt To Go, sur la lancée de sa dernière prestation, sa place c'est dans les 3, le 13 Dempy sur la montante actuellement, le 16 Princesse d'Amour en forme et pris à sa juste valeur, et enfin le 2 Morissin sur une distance à son entière convenance, il complétera notre sélection. Une sélection que vous pouvez retrouver sur ma chaîne YouTube Tom Kazak, les pronostics hippiques avec mes dernières minutes. Donc notre choix aujourd'hui, premier le 8 Mister Gats, sur le 5 Rembrandt To Go, 3e le 13 Dempy, 4e le 10 Princesse d'Amour, 5e le 2 Morissin, le second choix le 7, le 9, hélas!
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1: La boîte à cadeaux sur Radio VFM à 9h43. Allez, on joue tout de suite sans perdre de temps pour vous faire gagner des cadeaux et on joue avec Suzanne. Bonjour Suzanne.
2: Bonjour.
1: Ça va bien Suzanne ce matin?
2: Oui, ça va.
1: Bon, ça va. Bon, vous habitez où Suzanne?
2: Pardon?
1: Vous habitez où?
2: Saint-Martin-de-Talvande.
1: Oui, bon, maintenant, c'est associé à Vire, c'est ça, hein?
2: Voilà.
1: Voilà, maintenant, c'est avec Vire Normandie. Bon, Suzanne, on va jouer ensemble le jeu de la boîte à cadeaux. Vous connaissez notre jeu.
2: Oui.
1: Voilà, 6 boîtes. À vous de choisir la boîte que vous souhaitez. Et on ouvrira cette boîte pour voir s'il y a des cadeaux. Et puis, le pass pour le super tirage au sort, pour les places pour le parc Astérix, tirage au sort le 29 mai prochain. Alors, quelle boîte voulez-vous, Suzanne, entre 1 et 6?
2: Le 6.
1: Allez, on y va pour la boîte numéro 6. On y va et on vérifie tout de suite.
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1: Mais dis donc, Suzanne, c'est la totale. Hein. Vous allez pouvoir choisir entre deux cadeaux que je vais vous proposer. Alors, je vous propose soit une andouille avec notre partenaire Gilles Asselot ou alors le bouquet de fleurs avec Flora Vire et l'équipe de Michel. Alors, plutôt l'andouille ou le bouquet de fleurs?
2: Oh, ben l'andouille.
1: On y va pour l'andouille? Eh bien,
2: oui.
1: Écoutez, c'est noté, le petit bon sera mieux retiré à Radio VFM, à nos studios. Et puis, Suzanne, vous allez participer au tirage au sort puisque vous avez décroché le pass. Tirage au sort, donc je le rappelle, du super cadeau quoi, le 29 mai, juste avant 12h, dans la grande famille avec Régis. Voilà, Suzanne, la totale. Bon, eh bien, écoutez, Suzanne, on va vous souhaiter une très très belle journée.
2: Merci, à vous aussi.
1: Merci, à bientôt sur Radio VFM, Suzanne.
2: À bientôt.
1: Au revoir, au revoir. Ah. La suite du programme à 9h45, eh bien, on va parler sport dès maintenant. On est un petit peu en retard, hein. On va retrouver François Germain pour nous parler sport et bien sûr avec le résultat du football de foot avec le PSG. Et puis on va en revenir encore avec un petit peu de musique et les programmes de votre jeudi soir. Je vous souhaite une très très belle matinée sur Radio VFM.
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1: L'actualité du sport national et international avec François Germain, bonjour.
4: Bonjour à toutes et à tous. On débute avec du football et le PSG de nouveau en finale de la Ligue des Champions. Les Parisiens défendront leur titre à Budapest le 30 mai prochain. Les hommes de Luis Enrique sont allés chercher la qualification à Munich hier. Après le nul un partout face au Bayern en demi-finale retour, Dembélé avait ouvert la marque dès la 3e minute de jeu et Kane a égalisé dans les arrêts de jeu en toute fin de match. Le PSG qui affrontera donc Arsenal le 30 mai en finale. Le club parisien qui détient désormais le record de finale de C1 disputée parmi les clubs français. C'est la 3e finale en 6 ans après celle de 2020 et 2025. Suivent désormais Marseille et Reims avec 2 finales chacun, mais aussi Saint-Etienne et Monaco qui en ont disputé une seule. Sur ces 9 finales mettant aux prises des clubs français avec des concurrents européens, seuls 2 ont été remportées en 1993 avec l'OM et en 2025 avec le PSG. Et ce soir, place au demi-finale retour de Ligue Europa. Braga se déplace à Fribourg pour après sa victoire 2-1 à l'aller. Aston Villa reçoit Nottingham Forest qui l'a emporté 1-0 à l'aller. Coup d'envoi de ces deux rencontres dès 21h. Et puis en Ligue Conférence, Strasbourg accueille le Rayo Vallecano après la victoire des Espagnols 1-0 à l'aller. De son côté, Crystal Palace reçoit le Shakhtar Donetsk. Les Anglais s'étaient imposés 3-1 au match aller. Là aussi, les rencontres se disputent dès 21h. En foot féminin, coup dur terrible pour la Saint-Etienne féminine. Les Vertes sont reléguées pour un but encaissé dans les arrêts de jeu. Elles menaient 1-0 face à Fleury et étaient donc sauvées grâce aux défaites de Lens et surtout Montpellier 6-2 sur la pelouse du Paris FC. Mais les joueuses de région parisienne ont égalisé à la dernière seconde, précipitant les Stéphanoises en D2. En tennis, la défaite de Loïse Boisson pour son entrée à Rome. La Française en manque de rythme a perdu 6-2-6-3 face à Katerina Siniakova. Chez les hommes, Giovanni Petit-Péricard s'offre un match sur 2 jours. Le Lyonnais terminera son premier tour face à Jacob Fernley ce jeudi à cause de la pluie. Et puis J-1 avant le quart de finale des championnats du monde de tennis de table pour les Français qui affronteront le Brésil demain à Londres. Très belle journée de sport.

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1: Voici votre sélection télé pour ce jeudi 7 mai. On y va avec TF1 et on a retrouvé la 7e compagnie, les classiques ce soir avec Jean Lefebvre ou encore Pierre Mondy et Robert Lamoureux. Sur France 2, envoyé spécial avec Élise Lucet. La suite de la saison 17 de Top Chef ce soir sur M6. Vous pourrez voir sur TMC Une famille en or, le divertissement présenté par Camille Combal. Et enfin sur Canal du football avec les demi-finales retour en direct de l'UEFA Europa League. Bonne soirée télé, très bon jeudi.
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4: Le Morning Café touche à sa fin. Dans quelques minutes, il laissera 10h sur Radio VFM. Et vous retrouverez le Flash Info, l'info nationale, l'info locale et régionale, voilà, avec Julien Caillard. Ensuite, la grande famille avec Régis jusqu'à midi, avec plein de rendez-vous et notamment le jeu de la boîte à cadeaux. Et puis, quant à nous, on se retrouve demain à partir de 6h, 10h, en ce vendredi 8 mai. J'aurai le plaisir de vous accompagner sur les ondes de Radio VFM. Je vous souhaite une très belle journée. Sachez que cet après-midi, c'est Régis que vous retrouverez pour la boîte à souvenirs et le jukebox entre 13h et 18h. À demain, 6h.

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1: Bonjour Nati, bonjour à toutes et à tous. Soyez les bienvenus dans ce journal régional. Et à la une, ce défi que s'apprête à relever en ce mois de mai des centaines de jeunes du bocage virois. Ils seront des dizaines de milliers à l'échelle du pays. Tous vont tenter de vivre durant 10 jours sans écran de loisirs en tout cas. L'idée du 19 au 28 mai, ce sera de sensibiliser les enfants, les adolescents et leurs familles au danger des écrans et de promouvoir un usage raisonné de ces écrans. 9 écoles, 1 collège, 2 lycées mobilisés, mais aussi l'État, les services de l'éducation nationale et les collectivités locales, même les associations sportives et culturelles sont concernées. Pascal Martin, le maire de Vire-Normandie.
2: Cette action va se passer sur 2 territoires que sont la commune de Vire-Normandie et la commune de Campagnol. On s'adresse à un public entre 0 et 25 ans, de la petite enfance à l'insertion professionnelle. Croyant créer, j'allais dire, du lien, on a créé en réalité un éloignement des gens. Ils sont devant leur écran, mais ça évite quand même le contact avec les autres, le contact avec dans un club sportif. Voilà, on évite les rencontres malgré tout avec les portables. Donc je pense qu'il est c'est une bonne action d'organiser ces 10 jours sans écran pour montrer que l'on peut vivre autrement et se rappeler qu'effectivement avant il n'y avait pas d'écran et que se passer un peu d'écran, voir que l'on peut faire autre chose est quand même quelque chose de très intéressant.
1: Pascal Martin, le maire de Vire-Normandie, ce défi 10 jours sans écran de loisirs qui se déroulera donc du 19 au 28 mai prochain dans le bocage virois, notamment à Vire-Normandie et Campagnol. On souhaite par avance bon courage à tous ces jeunes qui vont y prendre part. La journée de commémoration de la victoire du 8 mai 45, demain, cérémonie officielle à Bayeux dès 10h au monument aux morts de la Vallée des Prés, puis au monument des déportés rue Larcher. Avant la messe du souvenir, elle sera célébrée à 11h à la cathédrale. À Vire-Normandie, la cérémonie à la porte horloge aura lieu à midi demain, après la messe prévue à 10h30 en l'église Notre-Dame. À la une également, le 20e Didée Festival Normandie, cet ensemble d'animations festives et populaires proposées lors de chaque anniversaire du débarquement. Près de 150 manifestations seront cette année organisées sur les 5 plages du débarquement et à proximité du 30 mai au 14 juin, annonce hier à Bayeux des 8 offices de tourisme du Calvados et de la Manche qui pilotent ce Didée Festival Normandie. Près de 150 manifestations, c'est bien sûr beaucoup moins qu'il y a deux ans, plus de 400 avaient été proposés à l'occasion du 80e anniversaire du Didée. Écoutez Loïc Jamin, le président de l'office de tourisme de Bayeux Intercom.
3: On est au 82e, donc on est effectivement dans le creux. Pour autant, on continue notre bonhomme de chemin en essayant de proposer un programme très éclectique entre les pique-niques, les rassemblements de véhicules militaires, les défilés, les parachutages, les feux d'artifice. Donc on est dans ce cœur de métier où il faut continuer à côté du commémoratif et d'avoir un moment un peu plus festif où on fête la liberté retrouvée. Quoi de plus beau en ces temps difficiles dans le monde de fêter un concept et une réalité qui est la liberté. Et je pense que c'est quelque chose qui interpelle toutes les générations. Faire comprendre qu'il y a eu la guerre, mais aussi comprendre qu'il faut que cette paix et cette liberté soient préservées. Et je pense que le Didée Festival fait comprendre toutes ces réalités, notamment à travers des expositions, à travers les camps de reconstitution.
1: Loïc Jamin, le président de l'Office de Tourisme de Bayeux Intercom, qui a retrouvé ce fauteuil de président il y a quelques jours. L'élu bayeuxin l'avait provisoirement quitté à la fin du mois d'août dernier dans la perspective des élections municipales. Ce Didée Festival qui sera donc à vivre du 30 mai au 14 juin prochain. Le programme papier du Didée Festival est déjà disponible dans les points d'accueil des offices de tourisme de l'espace littoral du débarquement et de la bataille de Normandie. Vous pouvez aussi le retrouver sur le site didéfestival.com. On termine avec le concert de printemps demain des musiciens de la Philharmonie des mineurs du Mollet-Littré. Il sera donné à partir de 17h à la salle des fêtes de la commune. Concert sur le thème du western auquel participeront les orchestres des écoles de Tour-en-Bessin et du Tronquet ainsi que l'orchestre junior de l'école de musique intercommunale. Ce concert à vivre gratuitement demain. Réservation par téléphone au 02 31 21 52 62 ou par mail l'adresse école de musique @isini-omaha-intercom.fr. 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
9: La grande famille sur Radio VFM, très bon jeudi parmi nous. On est ensemble jusqu'à 12h dans notre grande famille. J'espère qu'on va partager ensemble encore de très très bons moments en ce jeudi matin. Et puis vous vous préparez peut-être de nouveau à un long week-end, voilà, avec le pont du 8 mai. La grande famille avec la boîte à cadeaux, bien évidemment. On partira en direction du parc Astérix. C'est jusqu'à 12h avec également la musique, Jean-Jacques Goldman, il suffira d'un signe.

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3: Bonjour, tout le pays va dire au rouge. Bison futé prévoit des difficultés dès aujourd'hui pour cette veille de jour férié.

0: Et la circulation s'annonce difficile, particulièrement en Île-de-France, vers les barrières de péage. Les axes desservant l'Atlantique, la Méditerranée et les frontières du Nord-Est seront bien évidemment saturés. Un suspect de 23 ans interpellé, placé en garde à vue hier soir dans l'Aisne. Il est soupçonné d'avoir tué une collégienne de 14 ans ce mercredi à coups de couteau. L'adolescente a été retrouvée grièvement blessée sur la voie publique avant de succomber à ses blessures malgré l'arrivée des secours. Une enquête pour assassinat est ouverte. Le navire de croisière MV Onduse en route vers le Cap-Vert depuis hier soir pour rejoindre Tenerife au Canaries. Le navire foyer d'Antavirus subira là-bas des examens médicaux complets. L'OMS se veut rassurante quant au risque mondial. Un passager est toutefois hospitalisé en Suisse, tandis qu'un ressortissant français considéré comme cas contact fait l'objet d'un suivi étroit. Une bonne nouvelle pour Nicolas Sarkozy, il va bénéficier dès aujourd'hui d'une libération conditionnelle dans le cadre de l'affaire Big Malion. L'ancien président de la République ne sera pas soumis au port du bracelet électronique, selon une décision du juge d'application des peines. Condamné en appel à un an de prison, dont 6 mois ferme pour le financement illégal de sa campagne de 2012, il voit ses modalités de détention s'assouplir après le rejet de son pourvoi en cassation. Les distributeurs de carburant ne profitent pas de la crise énergétique pour s'enrichir. Ce sont les conclusions d'une étude de Bercy publiée hier. Les marges brutes pratiquées en France seraient restées stables depuis le début du conflit au Moyen-Orient. Et puis sur place, Donald Trump a de nouveau mis en garde l'Iran sur son réseau Truth Social. Il promet des bombardements inédits si le pays ne respecte pas ses engagements internationaux. Le président américain qui juge par ailleurs une nouvelle fois qu'un accord de paix reste très possible. Une annonce qui a fait plonger le prix du baril de pétrole de près de 8%. Parallèlement, le porte-avions français, le Charles de Gaulle, va se prépositionner dans la région du Golfe. Enfin, il y avait du football hier soir et le Paris Saint-Germain va bien défendre son titre en finale de Ligue des Champions à Budapest. Les Parisiens qui se sont qualifiés après un match nul un partout face au Bayern Munich hier soir. Et le PSG qui affrontera donc Arsenal en finale. Rendez-vous le 30 mai.
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0: Jean-Claude. Bonjour Jean-Claude.
1: Bonjour Régis.
0: Bah alors mon cher Jean-Claude, la boîte à cadeaux qui vous emmène peut-être au parc Astérix, ça peut être sympa ça?
1: Oui.
0: Est-ce que vous connaissez le parc?
1: Non.
0: Non, donc ce serait l'occasion de le découvrir alors.
1: Voilà.
0: Eh ben on y va, vous habitez où Jean-Claude?
1: À Vire.
0: À Vire. Alors attention, 1, 2, 3, 4, 5, 6, quelle boîte voulez-vous Jean-Claude?
1: La 2.
0: La boîte numéro 2? Eh ben on y va, oui. Avec la boîte numéro 2.
2: Tirage au sort.
0: Eh bien, la boîte numéro 2, il n'y a pas de cadeau, mais c'est le tirage au sort. Donc, vous êtes qualifié d'office pour le tirage au sort. Donc, de fin mai, très précisément, nous ferons ce tirage le vendredi 29 mai pour vous emmener au parc Astérix. Tirage au sort, donc, que nous vous proposerons fin mai, mon cher Jean-Claude. Voilà, vous êtes sélectionné pour le tirage au sort, mais là, s'il n'y a pas de cadeau dans la boîte, on n'est pas tombé sur la bonne boîte, voilà.
1: Bon, bah tant pis.
0: Mais il n'y aura pas le jeu bonus non plus, vous allez directement pour le tirage au sort du parc Astérix, c'est déjà ça. Merci Jean-Claude, d'accord. Je vous souhaite une très très bonne journée, et puis je vous dis à très bientôt pour d'autres cadeaux sur Radio VFM.
1: D'accord, merci.
0: Salut Jean-Claude, à bientôt. Au revoir.
1: Au revoir.
0: Au revoir.

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2: Dans la grande famille, on retrouve tout de suite Boulevard Désert et LG avec Regarde-moi.

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1: Le Quintet.
2: Bonjour, bonjour à tous. Retour à l'hippodrome de Paris-Longchamp et les 2400 mètres du prix de la Concorde à l'occasion du Quintet Plus de ce jeudi 7 mai 2026. Il réunira 16 galopeurs bien connus des parieurs. L'allocation sera de 50 900 euros et le départ prévu vers 20h15. En tête de notre sélection, le 8, Mister Gaz, idéalement placé sur l'échelle des valeurs pour ses premiers pas dans les Quintets. Il peut l'emporter. Suivi du 5, Rembrandt To Go, sur la lancée de sa dernière prestation, sa place c'est dans les 3, le 13 Dempy sur la montante actuellement, le 16 Princesse d'Amour en forme et pris à sa juste valeur, et enfin le 2 Morissin sur une distance à son entière convenance. Il complétera notre sélection. Une sélection que vous pouvez retrouver sur ma chaîne YouTube Tom Kazak, les pronostics hippiques avec mes dernières minutes. Donc notre choix aujourd'hui, premier le 8, Mister Gats, sur le 5, Rembrandt To Go, 3e le 13 Dempy, 4e le 10 Princesse d'Amour, 5e le 2 Morissin, le second choix le 7, le 9, hélas!

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1: Il fallait s'y attendre côté audience télé. Canal+, avec le match pourtant encrypté entre le Bayern de Munich et le Paris Saint-Germain, et la première chaîne de France hier soir, 3 031 000 téléspectateurs ont regardé le match sur Canal+, ce qui permet donc à la chaîne d'être la première chaîne de France hier soir, alors qu'elle est diffusée ce match encrypté. Du côté de France 2, enchaîné, est à 2 177 000 téléspectateurs. Toujours des difficultés pour Grey's Anatomy sur TF1 à 1 900 000. 1 500 000 pour le magazine Secret d'Histoire sur France 3. Cauchemar en cuisine est à 1 319 000 téléspectateurs. Et sur Arte, Douleur et Gloire à 658 000 téléspectateurs.
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À la télévision ce soir, l'événement, c'est une rediffusion encore de la 7e compagnie. Et cette fois-ci, c'est on a retrouvé la 7e compagnie ce soir sur TF1 21h10, malgré les énièmes rediffusions de ce film d'humour légendaire du cinéma français, avec Chaudard et toute sa bande. Eh bien, on a toujours autant de téléspectateurs lors des diffusions de la 7e. Et c'est ce soir sur TF1, la rediffusion d'un épisode de Cassandre sur France 3 ce soir. On va beaucoup jouer la rediff sur les chaînes télé en ce jeudi soir. Au milieu de tout ça, Envoyé spécial sera toujours sur France 2 et Top Chef continue l'aventure sur M6.

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sorti en septembre 2000, une chanson qui a été écrite et produite par le chanteur Yann Destagnol et Romain Tronchard. Lady Hear Me Tonight est en fait la reprise d'un sample du classique Sub 41, une chanson du groupe Disco Chic

French Touch, un single qui est entré directement à la première place au Royaume-Uni et qui restera durant 2 semaines au top. Il deviendra aussi le 16e titre le plus vendu en 2000. Une chanson qui a atteint le top 10 dans plus de 30 pays et même aux États-Unis, le single se classe numéro 1 du Hot Dance Club Songs. Lady, Hear Me Tonight, les Français de Mojo, à l'honneur.

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1: Bonjour à tous, il va y avoir du monde sur les routes en cette veille de week-end prolongée du 8 mai. Bison futé hisse le drapeau rouge. La circulation s'annonce difficile, particulièrement en Île-de-France et vers les barrières de péage. Les axes desservant l'Atlantique, la Méditerranée et les frontières du Nord-Est seront saturés. Week-end chargé sur les rails aussi. Et c'est dans ce contexte que les syndicats ont annoncé hier le dépôt d'un préavis de grève pour le 10 juin prochain. L'intersyndicale dénonce la multiplication des accidents du travail et arrêts maladie à la SNCF et réclame l'ouverture de véritables négociations salariales. La France se dit prête à sécuriser le détroit d'Ormuz. Le porte-avions Charles de Gaulle va d'ailleurs se prépositionner dans la région du Golfe. Selon Emmanuel Macron, le déblocage du détroit doit être traité à part des discussions entre l'Iran et les États-Unis sur la résolution du conflit. La consommation française de carburant routier enregistre en avril une forte baisse de 11% sur un an. Cela traduit, selon les experts, une adaptation des comportements face à la flambée des prix à la pompe. Et dans ce contexte, le déficit commercial de la France s'est creusé d'1,4 milliard d'euros pour s'établir à 6,9 milliards d'euros fin mars, selon les douanes. Une collégienne de 14 ans a été tuée par arme blanche hier dans l'Aisne. Le suspect est un homme de 23 ans qui pourrait être l'un de ses anciens petits amis. Il a été arrêté. Le pape Léon XIV pourrait venir dans notre pays fin septembre avec des étapes à Paris et à Lourdes selon la conférence des évêques de France. Sport et football, ils sont en finale. Les Parisiens se sont qualifiés pour la finale de la Ligue des champions de football. Le PSG a fait match nul un vu partout hier soir sur la pelouse du Bayern Munich. Tenant du titre, il se hisse en finale pour la deuxième année consécutive et affrontera Arsenal le 30 mai prochain à Budapest. Et en marge de ce match, sachez que des heurts ont éclaté. Les forces de l'ordre ont réalisé 127 interpellations dans l'agglomération parisienne, selon le ministre de l'Intérieur, Laurent Nunez.

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1: La grande famille continue sur Radio VFM, deuxième heure de notre émission de ce jeudi matin. La boîte à cadeaux sera de service d'ici quelques minutes également. Régis avec vous jusqu'à midi. Amel Bent, l'amour ça se donne. Amel Bent qui continue sa tournée à travers toute la France. Elle était à Paris la semaine dernière pour un grand concert. Elle était à Rouen 15 jours avant. Le grand retour d'Amel Bent devant son public, c'est maintenant.

La nouveauté du jour, c'est la reprise par le groupe Alter Ego de Femmes libérées, la chanson de Cookie Dingler. Encore une reprise avec de jeunes artistes, c'est à découvrir tout de suite sur Radio VFM.

Joseph Kamel nous l'a fait. Crash, Joseph Kamel, que l'on retrouve avec son tout nouveau titre, Le Canet est de retour, et des concerts se préparent à la rentrée de septembre, et quelques dates aussi cet été.

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1: Et on se retrouve pour la boîte à cadeaux en ce jeudi matin avec Caroline. Bonjour Caroline.
2: Bonjour Régis.
1: Bonjour, vous faites quoi Caroline en ce jeudi ?
2: Un petit peu de ménage.
1: Ah bah ça fait du bien, non ?
2: Ouais, oh, ben oui.
1: On peut s'en passer des fois ?
2: Non ? Bon, bah non.
1: Non.
2: Une maison propre, c'est joli.
1: Ouais.
2: On se sent bien après.
1: Ah bah voilà, ok, vous faites du ménage régulièrement ?
2: Une fois par semaine.
1: Bon, ok. Et c'est le jeudi.
2: Et c'est le jeudi.
1: D'accord, ok. Caroline, la boîte à cadeaux, 1, 2, 3, 4, 5, 6, je vous écoute. Quel cadeau voulez-vous ? Quelle boîte voulez-vous plutôt, quoi ?
2: 2.
1: La boîte numéro 2, vous habitez Villers-Bocage, oui. Hein, c'est ça, hein ?
2: C'est ça.
1: Ok, alors la boîte numéro 2, on ouvre la boîte numéro 2 dans le pré-bocage chez Varty.
0: C'est un cadeau.
1: Eh bien, c'est une andouille. Une andouille de vire. Ça va ?
2: Oui.
1: Hein ? Très bien ?
2: Oui.
1: Voilà.
2: Oui, oui, j'irai sur le marché demain matin. Je pourrais aller la chercher.
1: D'accord. Ah oui, vous allez de Villers à vire alors. Ok. Très bien.
2: Oui.
1: Eh ben oui. Eh ben une andouille de vire avec la maison Asselot, rue de l'Allière. Parfait, Caroline. Par contre, on n'a pas le jeu bonus. Alors, on va tourner la roue pour vous emmener, pourquoi pas, au parc Astérix. Vous avez déjà eu l'occasion d'aller au parc Astérix ?
2: Très longtemps.
1: Il y a très longtemps. Bon, ben ça peut être très rapidement. Au tirage au sort le 29 mai. Attention, c'est parti. Le parc d'Astérix. D'abord, la roue qui tourne.
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1: Eh bien, on va jouer à la question d'actu. Question d'actu. Vous êtes prête, Caroline ? Vous y connaissez un peu en football ?
2: Essayez. Oula.
1: Ah, d'accord.
2: Marie s'y connaît un peu moins, moi.
1: Ouais, un peu moins. Bon, ok. Alors, Caroline, eh bien, on va quand même vous poser la question. On va bien voir. Il est pas derrière pour souffler, le mari ?
2: Non. Alors, il est parti au travail.
1: Bon, ok. Alors, Caroline, on y va. Quel est le score du match d'hier soir en demi-finale de la Ligue des champions de football entre le Bayern de Munich et le Paris Saint-Germain ? Le score du match ?
2: Ah, il m'en a parlé dès ce matin au réveil. 1-1.
1: Ah, il vous en a pas parlé en se couchant hier soir, alors ?
2: Non, je dormais déjà.
1: D'accord, ok. Bon, alors Caroline, le score 1-1 entre le Bayern de Munich et le PSG. Attention, réponse.
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0: Bravo, c'est gagné.
1: Eh bien oui, c'est gagné. C'est bien un but partout, Caroline. Bon, ben, il a eu raison de vous en parler au réveil, alors. Hein ?
2: Oui. C'est pas une priorité, mais a priori, pour lui, oui.
1: D'accord, ok. C'est quoi, vous, la priorité au réveil ?
2: De ne pas parler et de me réveiller tranquillement.
1: D'accord, ok. Bon, eh bien, écoutez, Caroline, en tout cas, c'est gagné. Vous êtes participante au tirage au sort du 29 mai pour vous emmener au parc Astérix grâce au football. C'est pas mal, ça, hein ?
2: C'est pas mal pour une fois.
1: Ouais, ok. Merci Caroline, je vous souhaite un bon week-end. Vous profitez des 3 jours.
2: C'est ça.
1: Eh bien, alors profitez-en bien. Merci Caroline, à une prochaine fois et bravo.
2: Merci, au revoir.
1: Au revoir.
2: Au revoir.
1: Au revoir.

un duo avant de retrouver Éric Le Boucher dans le jardin sur Radio VFM. C'est Benabar et Pascal Obispo dans La Grande Famille avec Reste-t-il du bonheur ? Bonne question.

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1: On se retrouve dans le jardin avec Éric Le Boucher dans notre grande famille maintenant. Bonjour Éric.
2: Bonjour Régis, bonjour à tous.
1: Alors, en ce mois de mai, après plusieurs tontes, on constate que le gazon est rempli de mousse. Est-ce qu'on peut encore le soigner quand même?
2: Alors, il n'est jamais trop tard pour bien faire, Régis. Toutefois, il est préférable d'anticiper, de le faire pendant l'automne. C'est une période creuse et même en hiver. Donc la scarification est plus facile, d'autant que le sol est humide et la résistance des mousses est beaucoup plus faible, beaucoup plus fragile. Donc pour lutter contre la mousse, c'est d'abord lié à l'humidité, à l'ombre et à l'acidité par un moque d'entretien. Donc il faut redonner de la lumière en taillant le houppier des arbres, parfois, de temps en temps. Il ne s'agit pas de le faire tous les ans, mais sur des arbres, on peut intervenir tous les 3 à 5 ans ou tous les 7, 8 ans. Ça dépend l'âge, en quelque sorte, aussi, de cet arbre. Quand il est jeune, il se développe très rapidement, le houppier est très fourni, donc il ne faut pas hésiter à éclaircir. Et ensuite, c'est aussi, au niveau de la terre, relever cette acidité qui est liée à l'apport de matière organique, des feuilles qui tombent sur le sol, qu'on laisse pourrir, etc. Donc, il faut chauler, il ne faut pas hésiter à apporter de la chaux, du calcaire, tous les 2 ans simplement, ne serait-ce que pour relever cette acidité et limiter évidemment la présence de cette mousse qui va affectionner ces lieux un petit peu acides.
1: Ok Eric, et alors justement pour le gazon et éviter la présence de la mousse, quelles sont les quantités de chaux pour améliorer la qualité du sol?
2: Alors, rappelez que la différence est importante selon nos territoires. Sur un sol calcaire, on est déjà sur une roche mère, donc à base de chaux en quelque sorte, c'est là que l'on fait la chaux avec le calcaire. C'est plutôt un manque d'amendement humique parfois qui peut aussi être la cause, le manque d'apport de sels minéraux qui fragilise votre gazon. Là, c'est un autre sujet. Mais encore une fois, l'analyse chimique de votre sol permet de contrôler le pH. Donc on sait que la neutralité c'est 7. Et dès que vous avez des pH qui sont entre 5,5 et 6, il est plus que temps d'agir. C'est vrai que les graminées aiment bien les pH entre 6, 6,5, 7, 7,5. Voilà. Donc il faut corriger un peu cette acidité pour permettre évidemment une meilleure végétation.
1: C'est noté Eric. Bonne journée. À demain.
2: À demain.
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Un titre qui a la particularité d'être une reprise très originale, qui parle de Caroline, la chanson d'MC Solar, mais qui lui donne une autre connotation avec aussi un complément de parole et de musique. Zao, comme Caroline, oui justement, ça tombe bien. Comme Caroline, Zao, sur Radio VFM.

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1: On embarque dans l'agenda sur Radio VFM avec samedi 16 mai, samedi de la semaine prochaine à partir de 18h à l'église de Saint-Denis-Maisoncelles, un concert repas au profit de la restauration de l'église de Saint-Denis-Maisoncelles à partir de 18h avec Violette Calix Bridge Gospel. Le menu est 10€, restauration et buvette sur place, donc réservation possible au 06 78 03 20 36 06 78 03 20 36. Et puis n'oubliez pas, samedi 30 mai, retenez dès maintenant la date, le comité des fêtes de Saint-Martin de Talvande organise un rallye jeu. Départ entre 14h et 15h le samedi après-midi. Vous avez rendez-vous à la maison du temps libre de Saint-Martin de Talvande, Martilly. 5€ par équipe, équipe de 4 personnes maxi, c'est sur inscription. Alors il y a des quiz, des rébus, des énigmes pour s'amuser en famille ou entre amis. Et les inscriptions au 06 70 38 88 19, 06 70 38 88 19. Du côté des rendez-vous à venir également, samedi à la médiathèque, un nouvel atelier d'éveil, Bébéli, un temps d'échange pour les enfants de moins de 3 ans. C'est à partir de 10h30 et c'est samedi à la médiathèque de Vire-Normandie.

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C'est la fin de la grande famille en ce jeudi sur Radio VFM. On se retrouve bien demain, 8 mai, entre 10h et midi. Excellente matinée, excellente fin de matinée plutôt. Et à 12h, l'info région revient avec Julien Caillard.

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1: Bonjour à toutes et à tous, soyez les bienvenus dans cette édition régionale. Et à la une d'abord, le 20e anniversaire du Didée Festival Normandie qui se déroulera du 30 mai au 14 juin prochain. Près de 150 animations festives et populaires seront cette année organisées sur les 5 plages du débarquement et à proximité pour célébrer le 82e anniversaire du débarquement. Annonce hier à Bayeux des 8 offices de tourisme du Calvados et de la Manche qui pilotent cet événement. Un événement durant lequel des ambassadeurs étrangers à l'UNESCO seront accueillis sur le territoire. Travail de lobbying en perspective pour l'État et la région en pleine commémoration afin d'obtenir le classement des plages au patrimoine mondial. La décision est attendue en juillet. Les précisions de Nathalie Porte, la vice-présidente de la région en charge du tourisme et de l'attractivité.
2: Nous avons eu la visite il y a quelques semaines maintenant de l'ambassadrice qui représente la France à l'UNESCO et nous l'avons invitée avec le président Hervé Morin et la préfecture à venir directement sur place avec l'ensemble des ambassadeurs qui représentent les autres pays à l'UNESCO. L'idée c'est vraiment qu'ils aient la conscience de ce que représente le D-Day, la bataille de Normandie en Normandie, mais au-delà de ça, je fais souvent la référence en ce moment avec ce qui se passe en Iran, la thématique bataille de Normandie, le débarquement de Normandie est souvent évoqué parce que quand on parle de l'intervention des Américains en Iran, la relation est faite avec ce qui s'est passé en Normandie. Donc cette thématique mémorielle en Normandie, elle est essentielle pour arriver à faire passer les messages sur on est en temps de paix, mais particulièrement fragile. L'objectif n'est pas d'attirer plus de touristes parce que nous avons déjà un tourisme conséquent lié au mémoriel. Mais c'est vraiment faire en sorte de préserver le site et de montrer l'importance de la thématique ici en Normandie.
1: Nathalie Porte, la vice-présidente de la région en charge du tourisme et de l'attractivité. Notez que le programme à papier du Didée Festival Normandie est déjà disponible dans tous les points d'accueil des offices de tourisme de l'espace littoral du débarquement et de la bataille de Normandie. Vous pouvez aussi le retrouver sur le site didéfestival.com. Le festival qui célèbre son 20e anniversaire avec une nouvelle identité visuelle et un teaser à voir sur YouTube depuis hier soir. Prudence sur la route. Ce jeudi, bison futé voie rouge partout en France dans le sens des départs avant ce long week-end de 3 jours. C'est orange dans le sens des retours. Notez que tout l'Hexagone sera de nouveau en orange dimanche dans le sens des retours. La consommation d'alcool et les rassemblements nocturnes dans les principaux lieux publics de Bayeux interdits à partir du 23 mai prochain. 2 arrêtés municipaux viennent d'être signés comme chaque année juste avant l'été et les examens de fin d'année. L'arrêté interdisant la consommation d'alcool dans les lieux publics s'étend jusqu'au 1er novembre. Celui qui interdit les rassemblements de personnes de 22h à 6h court jusqu'au 14 septembre. Ces dispositions qui ne s'appliqueront pas lors de manifestations dûment autorisées. Vivre 10 jours sans écran, en tout cas sans écran de loisirs, c'est le défi que s'apprête à relever en ce mois de mai des dizaines de milliers de jeunes partout en France. L'objectif de ce défi, c'est bien sûr de sensibiliser les enfants, les adolescents et leurs familles à l'usage raisonné des écrans. Un défi dans lequel vont notamment se lancer dès le 19 mai de nombreux jeunes du Bocage à Vire-Normandie, mais aussi à Campagnol, 9 écoles, un collège, 2 lycées mobilisés, mais aussi l'État, les services de l'éducation nationale, les collectivités locales et même les associations sportives et culturelles. Ce défi qui doit permettre de renforcer les liens sociaux et de valoriser d'autres pratiques pour le maire de la capitale du Bocage, Pascal Martin.
3: Pendant ces 10 jours, c'est montrer à ces enfants, entre guillemets, que l'on peut faire autre chose. Je signale bien qu'il s'agit de 10 jours sans écran récréatif. Dans les temps scolaires et dans les temps périscolaires, des actions seront faites par les enseignants en dehors des temps scolaires et périscolaires. Il y a un cinéma débat, des actions au niveau du théâtre, il y a des cafés débat, des cafés avec les parents, des actions au niveau de l'espace de vie sociale de Neuville. Il y a même des clubs sportifs comme notamment le l'AF Virois qui organise une rencontre avec les parents, notamment avec des ateliers avec les parents pour découvrir le foot autrement.
1: Pascal Martin, le maire de Vire-Normandie, se défie 10 jours sans écran de loisirs qui se déroulera donc du 19 au 28 mai prochain dans le bocage virois. Le succès, nous en parlions lundi, de la 3e édition des Foulées Normandies à Vire-Normandie. L'événement caritatif organisé la semaine passée sur son site par l'entreprise Normandie Pet Food. Il a permis de reverser 4072 euros à l'association Andy Chien, l'association qui éduque des chiens pour des personnes en situation de handicap, annoncé hier de l'entreprise dans un communiqué. Ces Foulées qui avaient rassemblé 876 coureurs, un record.
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1: La météo avec un temps calme, donc aujourd'hui encore des nuages. Ce matin, c'est vrai, des nuages bas, parfois notamment dans l'intérieur des terres. Ces nuages qui ont quand même fait de la place aux éclaircies, vous l'avez constaté. La situation qui sera un peu la même cet après-midi avec encore des nuages, mais une impression de beau temps qui devrait être réelle. Le vent d'ouest à nord-ouest faible ce jeudi. Les températures un peu fraîches. Ce matin, elles seront en hausse dans l'après-midi par rapport à hier. Elles atteindront 15 à 17 degrés. La suite avec l'arrivée d'une dégradation par l'ouest. Demain, des orages à prévoir sans doute samedi. Les températures, elles vont continuer de grimper ces prochains jours. Allez, c'est la fin de cette édition. Merci à vous de l'avoir suivi. Bon appétit si vous passez à table et bel après-midi à l'écoute de Radio VFM.

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24: Bonjour à tous, il va y avoir du monde sur les routes en cette veille de week-end prolongée du 8 mai. Bison futé hisse le drapeau rouge. La circulation s'annonce difficile, particulièrement en Île-de-France et vers les barrières de péage. Les axes desservant l'Atlantique, la Méditerranée, les frontières du Nord-Est seront saturés. Week-end chargé sur les rails aussi. Et c'est dans ce contexte que les syndicats ont annoncé hier le dépôt d'un préavis de grève pour le 10 juin prochain. L'intersyndicale dénonce la multiplication des accidents du travail.

0: et arrêt maladie à la SNCF et réclame l'ouverture de véritables négociations salariales. La France se dit prête à sécuriser le détroit d'Ormuz. Le porte-avions Charles de Gaulle va d'ailleurs se prépositionner dans la région du Golfe. Selon Emmanuel Macron, le déblocage du détroit doit être traité à part des discussions entre l'Iran et les États-Unis sur la résolution du conflit. La consommation française de carburant routier enregistre en avril une forte baisse de 11% sur un an. Cela traduit, selon les experts, une adaptation des comportements face à la flambée des prix à la pompe. Et dans ce contexte, le déficit commercial de la France s'est creusé d'1,4 milliard d'euros pour s'établir à 6,9 milliards d'euros fin mars, selon les douanes. Une collégienne de 14 ans a été tuée par arme blanche hier dans l'Aisne. Le suspect est un homme de 23 ans qui pourrait être l'un de ses anciens petits amis. Il a été arrêté. Le pape Léon XIV pourrait venir dans notre pays fin septembre avec des étapes à Paris et à Lourdes selon la conférence des évêques de France. Sport et football, ils sont en finale. Les Parisiens se sont qualifiés pour la finale de la Ligue des champions de football. Le PSG a fait match nul un but partout hier soir sur la pelouse du Bayern de Munich. Tenant du titre, il se hisse en finale pour la deuxième année consécutive et affrontera Arsenal le 30 mai prochain à Budapest. Et en marge de ce match, sachez que des heurts ont éclaté. Les forces de l'ordre ont réalisé 127 interpellations dans l'agglomération parisienne, selon le ministre de l'Intérieur, Laurent Nunez.
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1: Bonjour à tous. La France se dit prête à sécuriser le détroit d'Ormuz. Le porte-avions Charles de Gaulle s'est prépositionné dans la région du Golfe. Selon Emmanuel Macron, le déblocage du détroit doit être traité à part des discussions entre l'Iran et les États-Unis sur la résolution du conflit. Parallèlement, la consommation française de carburant routier a enregistré en avril une forte baisse de 11% sur un an. Cela traduit, selon les experts, une adaptation des comportements face à la flambée des prix à la pompe. Une proposition de loi portée par les écologistes vise à mieux protéger les habitants des quartiers et lanceurs d'alerte menacés par les narcotrafiquants. Elle est examinée aujourd'hui au Sénat après avoir été votée à l'Assemblée nationale. Politique toujours, Elisabeth Borne, ancienne première ministre, a quitté hier la direction de Renaissance pour lancer son propre mouvement. Elle avait pris ses distances avec Gabriel Attal, dont la candidature à l'Élysée ne fait aucun doute. Il a reconnu les faits. Dans l'Aisne, l'homme de 23 ans, soupçonné d'avoir poignardé mortellement une collégienne de 14 ans hier, a tout avoué en garde à vue. Des millions de médicaments contrefaits et potentiellement mortels ont été saisis par Interpol et 270 personnes interpellées dans 90 pays. La marchandise illicite a une valeur estimée à 15,5 millions de dollars. Une importante pollution aux hydrocarbures a été constatée lundi dans le bassin du Merlançon à Aubagne, dans les Bouches-du-Rhône. La mairie a déposé une plainte après l'identification de l'entreprise en cause grâce aux caméras de vidéosurveillance. Il va y avoir du monde sur les routes en cette veille de week-end prolongée du 8 mai. Bison futé hisse donc le drapeau rouge. La circulation s'annonce difficile, particulièrement en Île-de-France et vers les barrières de péage. Les axes desservant l'Atlantique, la Méditerranée et les frontières du Nord-Est seront saturés. Et puis ils sont en finale. Les Parisiens se sont qualifiés pour la finale de la Ligue des champions de football. Le PSG a fait match nul un but partout hier soir sur la pelouse du Bayern Munich. Tenant du titre, ils se disent donc en finale pour la deuxième année consécutive.

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Très bon après-midi sur Radio VFM en ce jeudi. C'est Régis aux commandes de la boîte à souvenirs jusqu'à 16h. La boîte à souvenirs avec Bopper en larmes, un titre vedette de Laurent Voulzy, un peu oublié d'ailleurs dans la discographie de Laurent Voulzy. Donc on va remettre le vinyle dans le jukebox. Et BG Thomas tout de suite après.

On passe à la page dessin de Radio VFM dans notre rendez-vous de la boîte à souvenirs avec les innocents qui vont colorer le monde 1995.

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12: Elle a tenté l'Amérique une fois et ça a été un coup gagnant, mais il n'y a pas eu de suite. Spacer, Sheila, titre américain, donc en 1979.

Louis Faudel en 2006. Faudel qui a brisé sa carrière avec son soutien à Sarkozy à l'époque. Son public ne l'a plus suivi ensuite et ça a été très compliqué pour lui. Faudel qui a tenté un retour d'ailleurs il y a quelques mois. Faudel sur Radio VFM.

Soft Cell avec Tainted Love en 1982 dans la boîte à souvenirs. Ensuite, on proposera la boîte à nouveautés sur Radio VFM avec Oria et Soirée Mondaine.

le titre éternel qu'on retrouve systématiquement dans les playlists de l'été. Patrick Coutin, J'aime regarder les filles, et ça c'est depuis 1981.

La boîte à souvenirs continue à 13h37, The World is Stone, Cyndi Lauper, superbe reprise 1992, et nous tournerons ensuite le carnet à spirale de William Scheller.

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C'était le groupe Texas avec Summerson, Gérard Lenormand et Michel. Énorme tube de Gérard Lenormand en 1976 et ensuite un groupe, un tube. Voilà, ça se résume ainsi. Le groupe Opus, vous vous en souvenez peut-être pas, sans doute pas. Par contre, le Life is Life, vous le connaissez par cœur et ça fonctionne de génération en génération. Opus, Life is Life, pour nous emmener jusqu'à 14h. Après Gérard Lenormand, 1976, Michel.

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1: Bonjour à tous. La France se dit prête à sécuriser le détroit d'Ormuz. Le porte-avions Charles de Gaulle s'est prépositionné dans la région du Golfe. Selon Emmanuel Macron, le déblocage du détroit doit être traité à part des discussions entre l'Iran et les États-Unis sur la résolution du conflit. Parallèlement, la consommation française de carburant routier a enregistré en avril une forte baisse de 11% sur un an. Cela traduit, selon les experts, une adaptation des comportements face à la flambée des prix à la pompe. Une proposition de loi portée par les écologistes vise à mieux protéger les habitants des quartiers et lanceurs d'alerte menacés par les narcotrafiquants. Elle est examinée aujourd'hui au Sénat après avoir été votée à l'Assemblée nationale. Politique toujours, Elisabeth Borne, ancienne première ministre, a quitté hier la direction de Renaissance pour lancer son propre mouvement. Elle avait pris ses distances avec Gabriel Attal, dont la candidature à l'Élysée ne fait aucun doute. Il a reconnu les faits. Dans l'Aisne, l'homme de 23 ans, soupçonné d'avoir poignardé mortellement une collégienne de 14 ans hier, a tout avoué en garde à vue. Des millions de médicaments contrefaits et potentiellement mortels ont été saisis par Interpol et 270 personnes interpellées dans 90 pays. La marchandise illicite a une valeur estimée à 15,5 millions de dollars. Une importante pollution aux hydrocarbures a été constatée lundi dans le bassin du Merlançon à Aubagne, dans les Bouches-du-Rhône. La mairie a déposé une plainte après l'identification de l'entreprise en cause grâce aux caméras de vidéosurveillance. Il va y avoir du monde sur les routes en cette veille de week-end prolongée du 8 mai. Bison futé hisse donc le drapeau rouge. La circulation s'annonce difficile, particulièrement en Île-de-France et vers les barrières de péage. Les axes desservant l'Atlantique, la Méditerranée et les frontières du Nord-Est seront saturés. Et puis ils sont en finale. Les Parisiens se sont qualifiés pour la finale de la Ligue des champions de football. Le PSG a fait match nul un but partout hier soir sur la pelouse du Bayern Munich. Tenant du titre, ils se disent donc en finale pour la deuxième année consécutive.
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11: Vous êtes sur Radio VFM et vous y êtes bien, je l'espère. On est ensemble jusqu'à 16h dans la boîte à souvenirs en ce jeudi. Trop peu de temps, titre de 2000 de Nutea. On ouvre la boîte à, pas Nutella, la chanteuse c'est Nutea. Voilà, je précise. Et ensuite on retrouvera Diana Ross. Très bon après-midi.

la chanteuse américaine Diana Ross, 1985, Chain Reaction. Billy the Kick, mangez moins. Oui, un peu de champignons hallucinogènes, hein, double sens. Les paroles de Billy the Kick à l'époque, 1993.

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6: Énième reprise d'It's Raining Men avec The Weather Girls en 1982. Un titre, l'un des titres qui a été le plus repris par un nombre incalculable d'artistes.
7: Girl.

Le crooner de l'époque, on l'attendait pas parce qu'on le connaissait surtout comme un ancien footballeur reconverti dans la chanson. Quelques 45 tours, comme on disait à l'époque, qui ont parfaitement fonctionné et ont glissé dans le classement vénérable des années 80, le top 50. Voici Jean-Pierre François avec « Je te survivrai ».

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0: Bonjour, bienvenue dans les actualités improbables et insolites de cette semaine. On attaque dans l'état de New York. Quelle découverte des chercheurs ont-ils fait sous la pelouse d'un cimetière? Un nid de 5,5 millions d'abeilles. Ce refuge naturel serait l'un des plus gros rassemblements au monde. Les scientifiques alertent sur l'importance de protéger ce site. Direction les Landes. Quelle proie inattendue un chat a-t-il ramené à sa propriétaire il y a quelques jours? Eh bien, un gros poisson rouge dans sa gueule, mais encore en vie. La propriétaire du chat a sauvé la bête en le mettant dans un saladier d'eau. Elle a lancé un appel sur Facebook pour trouver à qui appartenait le poisson. Et miracle des réseaux sociaux, il appartenait à une voisine qui avait un bassin à 800 mètres de là. Le poisson a finalement regagné son bassin. Selon la propriétaire du poisson rouge, un deuxième aurait disparu. Enfin, on termine avec la Russie, car l'incident a semé la panique en plein numéro de cirque il y a quelques jours. Un filet de sécurité est tombé pendant le spectacle de tigres. L'un des fauves a sauté par-dessus la barrière vers le public. Il s'est ensuite promené au milieu des gradins tranquillement, pendant que les spectateurs en panique tentaient de fuir. Les dresseurs ont réussi à le capturer sans faire de blessés. Heureusement, les vidéos circulent évidemment sur les réseaux. Voilà pour les actus improbables de cette semaine. À très vite pour d'autres infos insolites. Très belle journée.
1: C'était la chronique insolite de ce jeudi. Tips avec Mike Demiro. Take Me Away, nouveau titre donc de Tips, accompagné de Zagata également. Trois artistes, rien que pour nous.

0: Michel Sardou va nous le proposer en chantant. Quand il était petit garçon, il repassait ses leçons en chantant. Michel Sardou sur Radio
1: quand
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3: Les quatre noms blondes avec WhatsApp, ça vous dirait? À 14h40 minutes. Excellent après-midi si vous venez de nous rejoindre.

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Ah, le Paris Latino Bandolero, incontournable, incontournable. Et dans la chanson française, il y a aussi ce titre, Mon frère, avec Maxime Le Forestier en 1962.

La chanson vient d'être reprise dans le nouvel album du collectif métissé Ricci e Poveri. Sara Percetti Amor, ça c'est les artistes de l'époque. Hein. Ils étaient trois, je crois, dans le groupe Ricci e Poveri. Sara Percetti Amor, les Italiens en 1981 pour nous emmener jusqu'à 15h.

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1: Bonjour à tous. La France se dit prête à sécuriser le détroit d'Ormuz. Le porte-avions Charles de Gaulle s'est prépositionné dans la région du Golfe. Selon Emmanuel Macron, le déblocage du détroit doit être traité à part des discussions entre l'Iran et les États-Unis sur la résolution du conflit. Parallèlement, la consommation française de carburant routier a enregistré en avril une forte baisse de 11% sur un an. Cela traduit, selon les experts, une adaptation des comportements face à la flambée des prix à la pompe. Une proposition de loi portée par les écologistes vise à mieux protéger les habitants des quartiers et lanceurs d'alerte menacés par les narcotrafiquants. Elle est examinée aujourd'hui au Sénat après avoir été votée à l'Assemblée nationale. Politique toujours, Elisabeth Borne, ancienne première ministre, a quitté hier la direction de Renaissance pour lancer son propre mouvement. Elle avait pris ses distances avec Gabriel Attal, dont la candidature à l'Élysée ne fait aucun doute. Il a reconnu les faits. Dans l'Aisne, l'homme de 23 ans soupçonné d'avoir poignardé mortellement une collégienne de 14 ans hier a tout avoué en garde à vue. Des millions de médicaments contrefaits et potentiellement mortels ont été saisis par Interpol et 270 personnes interpellées dans 90 pays. La marchandise illicite a une valeur estimée à 15,5 millions de dollars. Une importante pollution aux hydrocarbures a été constatée lundi dans le bassin du Merlançon à Aubagne, dans les Bouches-du-Rhône. La mairie a déposé une plainte après l'identification de l'entreprise en cause grâce aux caméras de vidéosurveillance. Il va y avoir du monde sur les routes en cette veille de week-end prolongée du 8 mai. Bison futé hisse donc le drapeau rouge. La circulation s'annonce difficile, particulièrement en Île-de-France et vers les barrières de péage. Les axes desservant l'Atlantique, la Méditerranée et les frontières du Nord-Est seront saturés. Et puis ils sont en finale. Les Parisiens se sont qualifiés pour la finale de la Ligue des champions de football. Le PSG a fait match nul un but partout hier soir sur la pelouse du Bayern Munich. Tenant du titre, ils se disent donc en finale pour la deuxième année consécutive.
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Les confidences pour confidences de Jean Schultes, c'est ce que je vous propose dès maintenant sur Radio VFM. On est ensemble jusqu'à 16h. La boîte à souvenirs continue avec Schultes au programme et Evelyne Thomas avec High Energy. Hein, pas Evelyne Thomas, la présentatrice. Hein, Evelyne Thomas, High Energy.

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9: In the Shadows avec The Rasmus sur Radio VFM, Petite Marie, Francis Cabrel. La boîte à souvenirs continue en ce jeudi après-midi.

Alors, comme on me l'a demandé au téléphone, bah, je donne la réponse pour tout le monde. Petite Marie, Francis Cabrel, c'était en 1977. Quelques annonces au passage avec une personne qui loue un local commercial de 80 mètres carrés à Saint-Sever, 395 € par mois. Contactez le 06 12 58 27 59, 06 12 58 27 59. Et puis une famille d'accueil pour personnes âgées ou handicapées, agréée par le Conseil Général du Calvados, située à Vire-Normandie, famille avec animaux, recherche personnes à accueillir dans un environnement chaleureux et sécurisé, et propose un cadre familial avec un accompagnement adapté aux besoins de chacun. Pour plus d'informations, vous pouvez contacter Madame Thierry Marilyn au 06 77 03 66 22, 06 77 03 66 22.

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0: après-midi sur Radio VFM, et une fois n'est pas coutume, on va parler cinéma un jeudi après-midi, toujours bien sûr avec notre chroniqueur Jean-Pierre.
1: Mais je suis là quand même.
0: Jean-Pierre Dupré, notre monsieur cinéma. Salutations Jean-Pierre.
1: Salutations aussi.
0: Bon, Jean-Pierre, vous nous faites un moonwalk en attendant le festival de Cannes.
1: Oui, ah bah c'est raté. Ça y est, finalement je me rassois. Cannes, c'est plus souple quand même.
0: Oui.
1: Ouais, vous l'avez compris, Michael a débarqué au Basselin cette semaine, et que ce soit en VF ou en VO, c'est bien la voix du chanteur que vous entendez sur les chorégraphies reproduites par son neveu Jafar. Le réalisateur Antoine Foucault, largement coaché, pour ne pas dire encadré, par le clan Jackson, s'attache à une partie de la carrière du phénomène, du gamin des Jackson 5 en 66 au solo de Londres en 1988.
0: Alors, que faut-il en penser, Jean-Pierre ?
1: Eh bien, chronologiquement, c'est une alternance de séquences scéniques iconiques de Billie Jean, un thriller, et de scènes de la vie quotidienne. Michael en conflit avec papa violent et prédateur, mais qui mange des glaces ou du popcorn avec maman. Michael chez Quincy Jones, Michael se faire faire le nez, Michael et son vitiligo, Edouard Philippe, même combat. Michael et le syndrome de Peter Pan, avec des animaux exotiques en visite aux enfants malades, des hôpitaux avec ou sans jouets. Michael résilient quand il a les cheveux en feu. Bref, un gars sympa qui veut devenir le plus grand artiste du monde. Les deux heures ne sont pas désagréables, mais bien lisses. Elles s'arrêtent où commencent les accusations contre la star. On se contente d'un frustrant à la fin. Son histoire continue.
0: Alors, autre film américain qui, lui, n'est pas un biopic, mais qui s'appuie tout de même sur une histoire vraie.
1: Un fait divers, natif de 1977. Un homme ruiné, spolié par une société de courtage sans scrupules, kidnappe pendant 63 heures le fils du courtier en réclamant justice et c'est important, excuse. Personnage en colère, impulsif et déterminé, il illustre la violence sociale et économique qui touche les plus faibles et le rôle prégnant et ambigu des médias. Sujet en or pour le retour d'un cinéaste engagé, celui d'Elephant et d'Harvey Milk, Gus Van Sant. Il est servi par une distribution hors pair, Bill Sarsgaard, le clown de la série Ça, Al Pacino en vieux pantouflard à distance et Colman Domingo en DJ emblématique, lui qui incarne au même moment le père tyrannique de Michael Jackson dans le film Michael. Le titre « La corde au cou » s'attache autant au fil qui entrave l'otage qu'à l'étranglement financier du kidnappeur.
0: Vous faites bien l'étranglement.
1: Je fais bien l'étrangler. On m'a donné un prix pour ça.
0: Oui, maintenant, Jean-Pierre, vous voulez nous faire jouer à la poupée ?
1: Oui, qu'après le moulouin, qu'est-ce que je fasse d'autre ? Donc, La poupée est le premier long-métrage de Sophie Beaulieu, une comédie romantique sous forme d'une fable gentiment féministe qui égratigne patriarcat et masculinisme. Rémi, jamais remis de sa séparation, s'est mis en couple avec une poupée, même non gonflable, car c'est plus simple. Elle s'appelle Audrey et il lui réchauffe des plats cuisinés et lui parle. Le jour où Patricia, une nouvelle collègue, arrive dans l'entreprise de Rémi, Audrey va mystérieusement prendre vie. Et ce n'est guère facile à accepter pour lui et son entourage, d'autant plus qu'Audrey veut s'émanciper. Le discours aurait pu se montrer plus virulent, certes, mais on passe un bon moment, même s'il est court, en compagnie de Zoé Marshall, Cécile de France et Vincent Macaigne. À l'affiche aussi Vincent Macaigne de « C'est quoi l'amour ?» qui va bientôt sortir.
0: Et on termine avec un film italien déjà présenté lors du récent Festival Virois.
1: Qui s'appelle d'ailleurs « Le dernier pour la route ». Une sorte de road movie où deux quinquagénaires fauchés entraînent un jeune étudiant, a priori timide et naïf, dans une nuit d'errance bien arrosée en Vénétie. Un récit doux, amer et touchant dans la droite ligne d'une certaine tradition italienne.
0: Et voilà, une alerte événement.
1: Eh oui.
0: C'est bientôt l'ouverture du 79e Festival de Cannes.
1: Tout à fait, Nati. Et pour fêter ça, cette année encore, le Basselin vous propose de partager le mardi 12 mai la cérémonie et le film d'ouverture qui s'appelle La Vénus électrice de Pierre Salvadori. Rendez-vous donc dès 19h30 au Basselin le 12.
0: Eh bien, c'est noté, Jean-Pierre.
1: J'y serai. Au revoir,
0: magnifique.
1: Tout le monde.
0: Au revoir, Jean-Pierre.
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3: Merci Nati et Jean-Pierre pour la séquence ciné du jeudi dans la boîte à souvenirs sur Radio VFM. On retrouve tout de suite un tout nouveau titre de Victoria Cio, c'est son grand retour avec Amour à mort.

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16: Les Bee Gees et leur Night Fever à découvrir pour ceux qui ne connaissent pas les années 70, les années Bee Gees, les trois frangins Bee Gees avec Night Fever 1977.

Le groupe Téléphone avec Un Autre Monde, c'est tout de suite à découvrir sur Radio VFM dans la boîte à souvenirs, à titre remasterisé en 2015, mais qui date, qui a été créé avec le succès que l'on connaît en 1984. C'est la version remasterisée 2015 que je vous propose dès maintenant du groupe Téléphone.

Janet Jackson, Together Again, en 1997, pour nous emmener jusqu'au flash de 16h. La boîte à souvenirs, c'est terminé pour aujourd'hui. Mais juste après 16h, je vous retrouve exceptionnellement encore cette semaine avant le retour de Quentin lundi prochain avec le Jukebox Janet Jackson, Together Again. Belle fin d'après-midi avec nous sur Radio VFM.

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1: Bonjour à tous. La fête a été gâchée après la qualification du PSG en finale de la Ligue des Champions hier soir. Des débordements ont été constatés en région parisienne. 127 personnes ont été interpellées. La préfecture de Paris fait également état de 34 blessés, dont un grave. Côté sportif, le PSG jouera donc le 30 mai prochain sa troisième finale de Ligue des Champions à Budapest, la deuxième consécutive. Ce sera à Budapest contre Arsenal. Dans l'Aisne, l'homme de 23 ans placé hier en garde à vue reconnaît avoir tué une adolescente de 14 ans à faire en part de noix. On ignore pour le moment les motifs de son geste. Du monde sur les routes en cette veille de week-end prolongée du 8 mai, Bison Futé hisse le drapeau rouge. La circulation s'annonce difficile, particulièrement en Île-de-France et vers les barrières de péage. Les axes desservant l'Atlantique, la Méditerranée et les frontières du Nord-Est seront saturés. Le déficit commercial de la France s'est creusé de 1,4 milliard d'euros pour s'établir à 6,9 milliards d'euros fin mars, selon les douanes. Les distributeurs de carburant, eux, ne profitent pas de la crise énergétique pour s'enrichir. Ce sont les conclusions d'une étude de Bercy publiée hier. Les marges brutes pratiquées en France restent stables depuis le début du conflit au Moyen-Orient. Au Moyen-Orient, justement, le porte-avions français Charles de Gaulle va prendre position dans la région du Golfe. Paris et Londres sont à la manœuvre depuis plusieurs semaines pour tenter de monter une mission neutre afin de rétablir la navigation dans le détroit d'Ormuz. Tous les passagers présentant des symptômes de lentavirus ont désormais été évacués du MV Ondus, a annoncé la compagnie de croisière Oceanwide Expedition. Le navire doit arriver dans 2 jours à Tenerife, dans l'archipel espagnol des Canaries. Et puis la 72e édition du Festival de Cannes s'ouvrira le 12 mai. Et depuis ce matin, on connaît les 22 films qui seront en compétition pour succéder au simple accident de Jaffa Panahi pour la Palme d'Or. À noter que les grands studios hollywoodiens brilleront par leur absence sur la croisette cette année.
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1: Jukebox sur Radio VFM, on est ensemble jusqu'à 18h, prêt à mettre les disques vinyles sur les platines et se rappeler plein de bons souvenirs. Alors c'est parti, Jukebox, Régis avec vous jusqu'à 18h. Les chants forts partent sur le bateau. Enfin, non, vaut mieux pas qu'ils partent d'ailleurs, parce que le bateau, on l'a jamais retrouvé. D'Alain Colas, Manureva, Alain Chamfort sur Radio VFM. C'est parti jusqu'à 18h.

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7: Rendez-vous maintenant avec Manu Chao à 16h15, bango bang, et le soleil donne, oui, bon ça par contre, c'est histoire de se redonner le moral, hein. Le soleil donnait plutôt la semaine dernière, beaucoup moins cette semaine, ce sera Laurent.

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1: Voici votre sélection télé pour ce jeudi 7 mai. On y va avec TF1 et on a retrouvé la 7e compagnie, les classiques ce soir avec Jean Lefebvre ou encore Pierre Mondy et Robert Lamoureux. Sur France 2, envoyé spécial avec Élise Lucet. La suite de la saison 17 de Top Chef ce soir sur M6. Vous pourrez voir sur TMC Une famille en or, le divertissement présenté par Camille Combal. Et enfin sur Canal du football avec les demi-finales retour en direct de l'UEFA Europa League. Bonne soirée télé, très bon jeudi.
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3: Un titre de 2008 qui a lancé la carrière de Zao, ça s'appelle « Je te promets ».

Impossible de passer à côté de Phil Collins dans les chansons souvenirs de Jukebox. Another Day in Paradise, l'un des tubes les plus grands de Monsieur Collins, 1989, ça nous rajoute.

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1: Tous les cris, tous les SOS, c'était Daniel Balavoine, Olivia Ruiz, qui n'a pas connu le succès espéré pour son retour à la musique et son dernier album. En 2009, ça cartonnait avec Elle Panique.

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1: Jukebox sur Radio VFM, The Connells, tout de suite avant le flash de 17h. Et on se retrouve tout de suite après.

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1: Bonjour à tous. La fête a été gâchée après la qualification du PSG en finale de la Ligue des Champions hier soir. Des débordements ont été constatés en région parisienne. 127 personnes ont été interpellées. La préfecture de Paris fait également état de 34 blessés, dont un grave. Côté sportif, le PSG jouera donc le 30 mai prochain sa troisième finale de Ligue des Champions à Budapest, la deuxième consécutive. Ce sera à Budapest contre Arsenal. Dans l'Aisne, l'homme de 23 ans placé hier en garde à vue reconnaît avoir tué une adolescente de 14 ans à faire en part de noix. On ignore pour le moment les motifs de son geste. Du monde sur les routes en cette veille de week-end prolongé du 8 mai, mise en fuite des Is, le drapeau rouge. La circulation s'annonce difficile, particulièrement en Île-de-France et vers les barrières de péage. Les axes desservant l'Atlantique, la Méditerranée et les frontières du Nord-Est seront saturés. Le déficit commercial de la France s'est creusé de 1,4 milliard d'euros pour s'établir à 6,9 milliards d'euros fin mars, selon les douanes. Les distributeurs de carburant, eux, ne profitent pas de la crise énergétique pour s'enrichir. Ce sont les conclusions d'une étude de Bercy publiée hier. Les marges brutes pratiquées en France restent stables depuis le début du conflit au Moyen-Orient. Au Moyen-Orient, justement, le porte-avions français Charles de Gaulle va prendre position dans la région du Golfe. Paris et Londres sont à la manœuvre depuis plusieurs semaines pour tenter de monter une mission neutre afin de rétablir la navigation dans le détroit d'Ormuz. Tous les passagers présentant des symptômes de l'antivirus ont désormais été évacués du MV Ondus, a annoncé la compagnie de croisière Oceanwide Expedition. Le navire doit arriver dans 2 jours à Tenerife, dans l'archipel espagnol des Canaries. Et puis la 72e édition du Festival de Cannes s'ouvrira le 12 mai. Et depuis ce matin, on connaît les 22 films qui seront en compétition pour succéder au simple accident de Jaffa Panahi pour la Palme d'Or. À noter que les grands studios hollywoodiens brilleront par leur absence sur la croisette cette année.
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2: À la veille peut-être d'un long week-end, encore une fois, pour vous, avec le vendredi 8 mai. On se retrouve sur Radio VFM. On est ensemble jusqu'à 18h pour la suite du jukebox sur les platines. Madonna arrive avec Papa Don't Preach, 1986. Madonna qui est en train de faire son grand retour. Et puis nous retrouverons ensuite le troisième sexe d'Indochine.

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dans la carrière de Début de Soirée. Le duo Début de Soirée, il y a évidemment eu Nuit de Folie, mais ce deuxième titre, qui avait plutôt bien fonctionné à l'époque, même si c'était pas le succès énorme de Nuit de Folie, La Vie, la Nuit, 1989, Début de Soirée.

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1: L'Instant Live du jour sur Radio VFM dans le Jukebox, c'est un concert de Daniel Balavoine au Palais des Sports en 1984. Daniel Balavoine, on le retrouve avec Vivre ou Survivre, Palais des Sports 1984.

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2: Après son concert international de la semaine dernière, on se remémore Shakira en 2006 avec Hips Don't Lie.

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3: Elton John, Can You Feel the Love Tonight sur Radio VFM 1994.

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2: L'énorme tube de Mécano, une femme avec une femme en 1984, révolutionnait l'écriture en ce qui concerne donc les amitiés, les amours entre femmes ou entre hommes d'ailleurs. Mécano, une femme avec une femme, toute la sensibilité du texte en plus. 1984.

Invité du Colisée, à Tingebray, Calogero, alors en version acoustique, hein, vous le retrouverez au Colisée à Tingebray. La chanson C'est dit et c'est en 2009.

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Si on lui avait dit qu'elle ferait un tube et qu'elle serait plusieurs semaines numéro 1 du top 50, le classement des 45 tours à l'époque, elle l'aurait pas cru. Elle sortait du théâtre, de la comédie, elle se mettait à chanter Sabine Paturel, Les Bêtises, un titre qui lui colle encore à la peau, c'était en 1985.

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1: Jukebox avec la police pour terminer. Le groupe Police, Every Breath You Take. À 18h, on retrouve l'Info Région avec Julien Caillard. Je vous souhaite une très très bonne soirée et je vous donne rendez-vous dès demain.

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1: Soyez les bienvenus dans ce journal régional et à la une, ce défi que s'apprête à relever en ce mois de mai des centaines de jeunes du bocage virois. Ils seront des dizaines de milliers à l'échelle du pays. Tous vont tenter de vivre durant 10 jours sans écran de loisirs en tout cas. L'idée du 19 au 28 mai, ce sera de sensibiliser les enfants, les adolescents et leurs familles au danger des écrans et de promouvoir un usage raisonné de ces écrans. 9 écoles, 1 collège, 2 lycées mobilisés, mais aussi l'État, les services de l'éducation nationale et les collectivités locales, même les associations sportives et culturelles sont concernées. Pascal Martin, le maire de Vire-Normandie.
2: Cette action va se passer sur 2 territoires que sont la commune de Vire-Normandie et la commune de Campagnol. On s'adresse à un public entre 0 et 25 ans, de la petite enfance à l'insertion professionnelle. Croyant créer, j'allais dire, du lien, on a créé en réalité un éloignement des gens. Ils sont devant leur écran, mais ça évite quand même le contact avec les autres, le contact avec dans un club sportif. Voilà, on évite les rencontres malgré tout avec les portables. Donc je pense qu'il est c'est une bonne action d'organiser ces 10 jours sans écran pour montrer que l'on peut vivre autrement et se rappeler qu'effectivement avant il n'y avait pas d'écran et que se passer un peu d'écran, voir que l'on peut faire autre chose est quand même quelque chose de très intéressant.
1: Pascal Martin, le maire de Vire-Normandie, se défie 10 jours sans écran de loisirs qui se déroulera donc du 19 au 28 mai prochain dans le bocage virois, notamment à Vire-Normandie et Campagnol. On souhaite par avance bon courage à tous ces jeunes qui vont y prendre part. La journée de commémoration de la victoire du 8 mai 45, demain, cérémonie officielle à Bayeux dès 10h au monument aux morts de la Vallée des Prés, puis au monument des déportés rue Larcher. Avant la messe du souvenir, elle sera célébrée à 11h à la cathédrale. À Vire-Normandie, la cérémonie à la porte horloge aura lieu à midi demain, après la messe prévue à 10h30 en l'église Notre-Dame. À la une également, le 20e Didée Festival Normandie, cet ensemble d'animations festives et populaires proposées lors de chaque anniversaire du débarquement. Près de 150 manifestations seront cette année organisées sur les 5 plages du débarquement et à proximité du 30 mai au 14 juin, annonce hier à Bayeux des 8 offices de tourisme du Calvados et de la Manche qui pilotent ce Didée Festival Normandie. Près de 150 manifestations, c'est bien sûr beaucoup moins qu'il y a 2 ans, plus de 400 avaient été proposés à l'occasion du 80e anniversaire du Didée. Écoutez Loïc Jamin, le président de l'Office de Tourisme de Bayeux Intercom.
3: On est au 82e, donc on est effectivement dans le creux. Pour autant, on continue notre bonhomme de chemin en essayant de proposer un programme très éclectique entre les pique-niques, les rassemblements de véhicules militaires, les défilés, les parachutages, les feux d'artifice. Donc on est dans ce cœur de métier où il faut continuer à côté du commémoratif et d'avoir un moment un peu plus festif où on fête la liberté retrouvée. Quoi de plus beau en ces temps difficiles dans le monde de fêter un concept et une réalité qui est la liberté. Et je pense que c'est quelque chose qui interpelle toutes les générations. Faire comprendre qu'il y a eu la guerre, mais aussi comprendre qu'il faut que cette paix et cette liberté soient préservées. Et je pense que le Didée Festival fait comprendre toutes ces réalités, notamment à travers des expositions, à travers les camps de reconstitution.
1: Loïc Jamin, le président de l'Office de Tourisme de Bayeux Intercom, qui a retrouvé ce fauteuil de président il y a quelques jours. L'élu bayeuxin l'avait provisoirement quitté à la fin du mois d'août dernier dans la perspective des élections municipales. Ce Didée Festival qui sera donc à vivre du 30 mai au 14 juin prochain. Le programme papier du Didée Festival est déjà disponible dans les points d'accueil des offices de tourisme de l'espace littoral du débarquement et de la bataille de Normandie. Vous pouvez aussi le retrouver sur le site didéfestival.com. On termine avec le concert de printemps demain des musiciens de la Philharmonie des mineurs du Mollet-Littré. Il sera donné à partir de 17h à la salle des fêtes de la commune. Concert sur le thème du western auquel participeront les orchestres des écoles de Tour-en-Bessin et du Tronquet ainsi que l'orchestre junior de l'école de musique intercommunale. Ce concert à vivre gratuitement demain. Réservation par téléphone au 02 31 21 52 62 ou par mail l'adresse école de musique @isigny-omaha-intercom.fr.
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1: La météo, pas de changement ce soir. Toujours ce ciel relativement dégagé. Quelques nuages quand même. 9 à 11 degrés attendus sur le coup de 22h. Demain, on aura droit à une belle journée. Beaucoup de soleil dans la matinée. Quelques rares nuages de beau temps. Ils seront sans conséquence. La situation qui n'évoluera pas dans l'après-midi. On conservera le soleil du littoral du Bessin jusqu'au bocage virois. Le vent d'ouest à nord-ouest faible à modéré demain. Les températures comprises entre 6 et 9 degrés au réveil, elles repasseront au-dessus des normales de saison dans l'après-midi. Prévoyez 18 à 21 degrés au meilleur de la journée. La suite avec un temps plus instable samedi et dimanche. On guettera notamment les orages. Allez, c'est la fin de cette édition. Merci à vous de l'avoir suivi. Retour de l'information du bocage et du Bessin dès 6h demain matin. Je vous souhaite en attendant un excellent début de soirée, un excellent début de week-end prolongé également à l'écoute, bien sûr, de Radio VFM.

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0: De Chloé, l'adolescente de 14 ans tuée à l'arme blanche hier dans l'Aisne. Elle subissait depuis plusieurs semaines les menaces et le harcèlement de son ancien compagnon âgé de 23 ans. Placé en garde à vue après les faits, le suspect a reconnu le meurtre. Le président iranien a affirmé avoir rencontré le guide suprême Mojaba Khamenei, absent des apparitions publiques depuis sa nomination en mars dernier dans le contexte de guerre contre Israël et les États-Unis. Il a évoqué une rencontre sans toutefois en préciser la date et a salué sa vision. Attention, week-end chargé sur les routes avec ce week-end prolongé du 8 mai. Bison futé, voie rouge avec une circulation extrêmement complexe, notamment en Île-de-France et sur les grands axes menant vers l'Atlantique, la Méditerranée et les frontières du Nord-Est. Ça va coincer pas mal également aux abords des péages. Et puis la directrice d'Unifrance, Daniela Elsner, a été entendue par la police judiciaire de Paris dans le cadre de sa plainte contre Patrick Bruel pour agression sexuelle et tentative de viol, des faits qu'elle situe en 1997 au Mexique. Et bien que probablement prescrit, elle dit vouloir libérer la parole d'autres femmes. On continue ce flash avec une étude Ipsos qui annonce que les dons des Français aux associations reculent en 2025. Moins d'une personne sur deux a effectué un don et le montant moyen baisse à 336 euros. Une diminution qui s'explique notamment par les inquiétudes liées au pouvoir d'achat. Et enfin du sport et du football avec la belle qualification pour la finale de la Ligue des Champions hier pour le PSG face au Bayern Munich. Ce soir, Strasbourg tentera de faire pareil en Ligue Conférence en affrontant le Rayo Vallecano à partir de 21h.
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1: Voici votre sélection télé pour ce jeudi 7 mai. On y va avec TF1 et on a retrouvé la 7e compagnie, les classiques ce soir avec Jean Lefèvre ou encore Pierre Mondy et Robert Lamoureux. Sur France 2, envoyé spécial avec Élise Lucet. La suite de la saison 17 de Top Chef ce soir sur M6. Vous pourrez voir sur TMC Une famille en or, le divertissement présenté par Camille Combal. Et enfin sur Canal du football avec les demi-finales retour en direct de l'UEFA Europa League. Bonne soirée télé, très bon jeudi.
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1: Bonsoir à tous. L'OMS a confirmé 5 cas d'antivirus liés à la croisière du MV Ondus. Son directeur général estime que d'autres contaminations pourraient encore être détectées dans les prochaines semaines en raison d'une incubation pouvant durer jusqu'à 6 semaines. Un passager évacué du navire a également été testé positif. D'après le témoignage d'une amie de Chloé, l'adolescente de 14 ans tuée à l'arme blanche hier dans l'Aisne, elle subissait depuis plusieurs semaines les menaces et le harcèlement de son ancien compagnon, âgé de 23 ans. Placé en garde à vue après les faits, le suspect a reconnu le meurtre. Le président iranien a affirmé avoir rencontré le guide suprême Mojaba Khamenei, absent des apparitions publiques depuis sa nomination en mars dernier dans le contexte de guerre contre Israël et les États-Unis. Il a évoqué une rencontre sans toutefois en préciser la date et a salué sa vision. Attention, week-end chargé sur les routes avec ce week-end prolongé du 8 mai. Bison futé, voie rouge avec une circulation extrêmement complexe, notamment en Île-de-France et sur les grands axes menant vers l'Atlantique, la Méditerranée et les frontières du Nord-Est. Ça va coincer pas mal également aux abords des péages. Et puis la directrice d'Unifrance, Daniela Elsner, a été entendue par la police judiciaire de Paris dans le cadre de sa plainte contre Patrick Bruel pour agression sexuelle et tentative de viol, des faits qu'elle situe en 1997 au Mexique. Et bien que probablement prescrit, elle dit vouloir libérer la parole d'autres femmes. On continue ce flash avec une étude Ipsos qui annonce que les dons des Français aux associations reculent en 2025. Moins d'une personne sur deux a effectué un don et le montant moyen baisse à 336 euros. Une diminution qui s'explique notamment par les inquiétudes liées au pouvoir d'achat. Et enfin du sport et du football avec la belle qualification pour la finale de la Ligue des Champions hier pour le PSG face au Bayern Munich. Ce soir, Strasbourg tentera de faire pareil en Ligue Conférence en affrontant le Rayo Vallecano à partir de 21h.
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